0: mourir parce qu'elle va jouer une place dans la vie. Au nom de Jésus. Levez-moi là, levez-moi là. Dis l'éternel campé.
1: Et
0: nous yon gaye. Maladie folie couille. Au nom de Jésus. Dis l'éternel campé.
1: Et
0: nous yon gaye.
1: Maladie folie
0: couille
1: devant.
0: Au nom de Jésus. L'éternel campé.
1: Ennemi
0: yon gaye.
1: Maladie
0: folie couille devant.
1: Au
0: nom de Jésus. 1, 2, 3, 4. Répétez ça. Allez, frappez. Frappez.

0: babouke, babouke. On a combat. On a combat. Depuis ces maladies foliques là. Esprit de folie. Esprit de folie. Esprit de folie. Esprit de folie. Esprit de folie. Dehors. Dehors. Dehors. Dehors. Dehors. Dehors. Au nom de Jésus de Nazareth. Continue à prier. Continue à prier. Continue à prier. Continue à prier. Esprit de folie. Car tu sois content dans la salle là. Dehors. Dehors. Dehors. Dehors. Dehors. Dehors. Dehors. Au nom de Jésus de Nazareth, continuez à frapper. Continuez à frapper. Au nom de Jésus de Nazareth. Au nom de Jésus de Nazareth. Au nom de Jésus de Nazareth. Prochaine prière, nous allons faire prier ça sous Ephésiens chapitre 6, verset 16. Projetez-le, s'il vous plaît. Ephésiens chapitre 6, verset 16. Nous allons lire trois fois et puis nous allons prier verset ça. En est ensemble. Il dit, prenez par-dessus tout le bouclier de la foi avec lequel vous pourrez éteindre les traits enflammés du malin. L'île deux fois encore, frappé. Deux, go. Mais prions bras le fait. Souvent c'est ça. Avant ou fait prier ça, bon background. Je suis content de moun parler de expédition. 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Je suis content de moun parler de expédition. M'ta jam konn sa lte. L'homme konn sa expédition yé, c'est 2 ans de cela, c'était 2008, l'homme te fait croisade parler de l'art là. 2008, c'était 3 ans de cela, l'homme t'a fait 2009 l'idée. 2009, 2 ans de cela, l'homme t'a fait croisade parler de l'art en Haïti, m'a connu expédition. Nous fait tout 3 jours et puis n'a frappé. N'a frappé soit fait Jézabel. N'a vendredi soir, m'a dormi. T'es bon son 3h du matin. Pendant me coucher comme ça, comme coucher, mais on dirait l'esprit m'éveillé. Pendant me coucher comme ça, je regarde moi dans la direction ça, il y a une boule du feu qui est venue. On est sorti dans la direction comme ça. Et puis il frappe dans la fontaine tête comme ça. Là il frappe dans la fontaine tête, je ne songe pas dans mon soukaban, la tête me fait comme ça sous le physiquement, la tête me frappe comme ça sous le. Et puis je me sens qu'on courant électricité qui passe dans le corps. Et puis l'homme regarde dans la chambre côté de mon monsieur campé devant. Moi, elle avait une chemise blanche qui sale sous lui, avec un pantalon noir chiré. Et puis, mon arrêté l'a regardé comme ça. Mais on a dit, son monde qui tombe dans la confusion, son monde qui n'a pas comprendre ce qui passe. Il était le regardé. Donc immédiatement, je viens de comprendre ça, son bagaille, il fait pour devenir entrer sous moi. Et puis cet esprit de Dieu blendé. Il blendé. Il frappe dans la tête, mais baou. Et puis il rebondit. Et puis il était le capable là. Et puis le capable il saisit. Qu'on a pendant plusieurs minutes, il était comme ça, parce qu'après on a disparu de balai. Et puis pendant plusieurs minutes, il était. Et puis qu'on a un bac à dormir dans la chambre, non? Je laisse en train de parler de l'art, on a dormi dans le palais de l'art là. Et puis je me levé. Je me dis, Satan, comme ou pas décidé pour me dormir, eh bien, je viens dans l'Apocalypse, je me dis, Satan, bon, fort qu'on est côté pour passer l'éternité. Je commence à lire chapitre, Apocalypse chapitre 21, 19, 20, qui parlait de Satan qui enchaîné dans les temps de feu. Je dis comment pas venir dormir, bam faut qu'on est côté bal passer éternité au bal passer dans le temps de faut perdre du bataille hein? Parce que Jésus bam la victoire là. Moi je dis ça c'est pour me faut comprendre prière qu'on va faire là. Quelques mouvements yo fait d'ailleurs, quelques expéditions yo fait d'ailleurs qui vini quand on boule du feu. L'homme vini montrer on boule du feu. Bagala la cour en vitesse, on pas expliquer. Avant, je me gâte à voir arrivé sur moi. La Bible parlait là des très enflammés du malin. Flèche diable.
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0: Oubral dit, moi saisis le bouclier de la foi et me détourne toute boule du feu qui vient sous chemin au nom de Jésus. Est-ce que vous avez dit ça, m'a dit là? Hein? Dans le verset ça, ou elle dit qui ça? Moi, saisis, répétez ça. Dis-moi, saisis le bouclier de la foi. Et moi, détourne toute boule du feu qui vient sous chemin au nom de Jésus. Dis ça avec conviction. Moi, saisis le bouclier de la foi. Et me détourne. Et me détourne. Et me détourne. Et me détourne. Et me détourne toute boule du feu qui vient sous chemin au nom de Jésus. Dis ça plus fort. Dis-moi, saisis le bouclier de la foi. Et me détourne. Et me détourne. Et me détourne. Et me détourne toute boule du feu qui vient sous chemin au nom de Jésus. 1, 2, 3, 4, go. Moi, saisis. Dis ça, dis ça.
2: Le bouclier de la foi.
0: Pas fatigué, pas fatigué, frappez.
2: Au nom de Jésus de Nazareth, moi saisis le bouclier de la foi et moi détourne tout bout du feu à vie sur chemin. Au nom de Jésus de Nazareth,
0: moi yes.
2: Saisis le bouclier. Saisis le bouclier de la foi et moi détourne.
0: Dis ça, quoi ça? Quoi ça? Dis les quoi? Moi saisis le bouclier de la foi. Détourne. Détourne. Détourne. Détourne. Détourne. Détourne. Toute boule du feu. Toute boule du feu. Quelle que soit direction sorti. Quel que soit côté sorti. Quel que soit monde qui veut elle. Au nom de Jésus. Au nom de Jésus. Au nom de Jésus. Au nom de Jésus. Continuez à frapper. Continuez à frapper. Saisis le bouclier de la foi. Et me détourne. Détourne. Détourne.

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Merci pour expédition à détourner. Merci pour expédition à détourner. Merci pour zombie qui a perdu chemin. Merci pour maladie qui a perdu chemin. Merci pour folie qui a perdu chemin. Au nom de Jésus de Nazareth. Merci pour diable racial qui va carouer nous, qui va identifier nous encore. Au nom de Jésus de Nazareth. Continuez à frapper. Au nom de Jésus de Nazareth. Cinquième prière, nous allons faire dans Esaïe, chapitre 54, verset 7. Esaïe, chapitre 54, verset 7. Esaïe, chapitre 54, verset 7. Isaiah, chapitre 54, verset 7. Alléluia. Esaïe, Esaïe 54, verset 7. 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Alléluia, alléluia. Lis encore, dis ça. Alléluia, dis l'éternel, ça veut dire l'éternel si, hein? Vous connaissez les gros lettres là, dis-le encore. L'éternel, alléluia. Va l'éternel au applaudissement. Attendez. Je t'ai dit ça semaine dernière. 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Parce que le bac a fait ça dans l'univers, il faut l'allemand des permissions. 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Côté il dit, toute langue forgée contre toi sera sans effet. Toute âme forgée contre toi sera sans effet. Et toute langue qui s'élèvera contre toi, tu la condamneras au nom de Jésus. 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
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Tu battes contre moi-même. 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

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Toute bouche qui a battu contre travail. Toute bouche qui a déclaré au mariage de la jamais. Déclaré, condamné. 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Au nom de Jésus de Nazareth. Frappez. Frappez.

0: Et pas vous qui êtes frappé.
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Au nom de Jésus de Nazareth. Au nom de Jésus de Nazareth. Yes. Yes. Sixième prière. La fait dans Somme 18, verset 38. Quoi, c'est le Somme 18, verset 38. 38. Mettez-la en créole. Somme 18, verset 38. Alléluia. Allez en créole. Il dit, moi, jetez vous à terre. Yo pas qu'à lever. Yo tombé. D'ailleurs, chercher trois moules balamé, dit semaine ça. 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Femme vive, femme avancer, femme grandir, femme arriver quand mon chef le m'arriver. 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Tout diable racial, capable à témoin. 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Kabon merde moi. Au nom de Jésus. 1, 2, 3, go. 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Frappez. Frappez. Frappez. Frappez. Frappez.

0: Au nom de Jésus de Nazareth. Dernière prière. Dernière prière. Dernière prière. Néhémie chapitre 13, verset 2. Dernière prière. Néhémie chapitre 13, verset 2. Néhémie chapitre 13, le verset 2. Dernière prière, nous allons faire. Vous mettez là, cœur. Néhémie chapitre 13, verset 2. En nous lisant ensemble, nous sommes capables de lire. Parce que mon amour, avec mon Moab, tu es refusé par mon peuple Israël. Paix avec l'eau. Là, tu as sorti, quitté le pays l'Égypte. Continuez.
1: Au contraire, je ne vais pas la rame, la chambre, mais pas de faire tout.
0: Dernier prière de le faire, soyez. Ou pas dire au nom de Jésus de Nazareth. C'est pour toute matichon d'ailleurs. Pour les bénédictions. Au nom de Jésus. Ou pas dire au nom de Jésus de Nazareth. C'est pour toute madichoc d'ailleurs. C'est pour toute madichoc des familles. C'est pour toute madichoc des races. Tout n'est bénédiction. Tout n'est bénédiction. Tout n'est bénédiction. Au nom de Jésus. Vous êtes chargé. Quoi bagarre. Ça veut dire l'enfant prier comme ça. Chaque ton monde dit, ou pas que doit jamais l'argent, son $1000 pour cadeau. Chaque tout le monde dit qu'on ne pas que de la jambe, son promotion le bas. Chaque tout le monde dit qu'on ne doit jamais marier, c'est nègre la râle et près. Parce que chaque mardi, chaud le bas, l'éternel a viré en bénédiction. Cherchez trois mondes, la même dignité en parler. 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Je connais affaire à l'éternel, je connais qui prie avec l'éternel. Je voulais parler, qui veut parler, je voulais faire ma dijon, qui veut faire ma dijon. Je voulais dire ma privé, qui veut parler, qui veut parler. Levez-moi, là, dis au nom de Jésus de Nazareth. C'est pour toute ma dijon derrière. C'est pour toute ma dijon dans la famille. C'est pour toute ma dijon dans la soin. Tout est bénédiction. Tout n'est bénédiction. Tout n'est bénédiction. Oh non. Oh non. Oh non. Est-ce qu'on peut 1, 2, 3, 4, go. Dis ça. Dis là avec tout l'amour. Au nom de Jésus de Nazareth. C'est tout pour Matichon. Qui n'a race moi. Qui n'a famille. Qui n'a lilié. Qui n'a caïm. Qui n'a grabarin. C'est pour l'éternel viré. Virez-vous. C'est pour le virer. C'est pour le virer. C'est pour le virer. Virez-vous. Continuez à dire ça. Continuez à frapper. Continuez à dire ça. Continuez à dire ça. Continuez à dire ça. C'est pour toute magie choc d'ailleurs. C'est pour toute magie choc dans la race. C'est pour toute magie choc dans la famille. C'est pour toute magie choc dans la race. Toute magie choc des petits. Toute magie choc pauvreté. Toute magie choc maladie. Toute magie choc à gueule arriver. Toute magie choc à gueule lever. Toute magie choc à gueule combattre. C'est pour l'éternel vilain. En bénédiction. En bénédiction. En bénédiction. En bénédiction. En bénédiction. En bénédiction.
2: Gloire au Seigneur. Que Dieu soit loué. Je bénis votre soif et je bénis surtout la présence du Saint-Esprit ce soir au milieu de nous. Et je rends grâce à Dieu pour... le travail qui a été fait ce matin avec les jeunes. Amen. Le thème de mon message ce soir, c'est 6 forteresses haïtiennes à renverser. Dis à ton voisin de gauche. 6 forteresses haïtiennes à renverser. Ton voisin de droite. Ton voisin de devant. Ton voisin de derrière. Ton voisin qui te sourit. Amen. 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Amen. Nous nous tenons debout pour lire la parole du Seigneur. 2 Corinthiens 10, versets 3 à 5. Vous y êtes? 2 Corinthiens 10, 3 à 5. Si nous marchons dans la chair, nous ne combattons pas selon la chair, car les armes avec lesquelles nous combattons ne sont pas charnelles, mais elles sont puissantes par la vertu de Dieu pour renverser les forteresses. Nous renversons les raisonnements et toute hauteur qui s'élève contre la connaissance de Dieu, et nous amenons toute pensée captive à l'obéissance de Christ. Asseyez-vous, s'il vous plaît. Nous voyons que Paul est en train de parler du combat spirituel. Il dit que notre combat n'est pas contre les hommes, n'est pas contre la chair. Et nous, les chrétiens, nous ne combattons pas les hommes, nous combattons les esprits. Même si tu me fais le mal, tu n'es pas mon ennemi, je combattrai l'esprit qui est derrière toi, mais toi je ne te combattrai pas. Et les armes que nous utilisons contre ces puissants de ténèbres ne sont pas des armes physiques, des kalachnikovs, ce ne sont pas des fusils, mais c'est la prière. Des armes spirituelles, le bouclier de la foi, le casque du salut, l'épée de l'esprit, par la vertu de Dieu, pour renverser des forteresses qui sont des raisonnements, dites raisonnements. Bien-aimés frères et sœurs, dans une nation, vous pouvez avoir des raisonnements qui sont des forteresses du diable qui vous empêchent d'être développés et de vivre la main de Dieu et la puissance de Dieu. Et aujourd'hui, Dieu m'a révélé 6 choses, 6 forteresses qu'il veut faire tomber aujourd'hui. Et je vous assure, si vous comprenez la parole de ce soir, votre pays il sera béni. Mon message aujourd'hui, c'est la continuité du dernier message que j'ai donné à Port-au-Prince. Le dernier jour de la soirée de gloire à Port-au-Prince, j'ai parlé de en Jésus-Christ, les liens ancestraux tombent. Et aujourd'hui, c'est la continuité du dernier message que j'ai donné à Port-au-Prince. Et nous sommes bien placés. On m'a dit que Gonaïve, c'est la cité de l'indépendance. C'est cela? Amen. Bien-aimés frères et sœurs, derrière les forteresses, il y a des démons. Derrière les forteresses, il y a l'esprit de l'erreur. Derrière les faux raisonnements, il y a l'esprit des sectes. Derrière les faux raisonnements, il y a l'esprit du mensonge. Derrière les faux raisonnements, il y a l'esprit du serpent, l'esprit de l'égarement, l'esprit de l'antichrist. Nous voyons dans Genèse 3, versets 4 à 5, lorsque le serpent parlait à Ève, il lui a donné un faux raisonnement afin de l'attraper, de l'assujettir. Alors le serpent dit à la femme, « Vous ne mourrez point, mais Dieu sait que le jour où vous en mangerez, vos yeux s'ouvriront et vous serez comme de Dieu, connaissant le bien et le mal. » Le diable a mis dans la femme une forteresse, que Dieu était contre l'homme, que Dieu était jaloux de l'homme. Et cette forteresse, ce faux raisonnement que le diable avait mis dans la tête de Ève, l'a amené à pécher et à connaître la déchéance. Et dans votre nation, il y a une première forteresse. On vous dit ceci. On vous dit que vous souffrez à cause du pacte que vos arrière-grands-parents ont fait avec le diable en buvant le sang d'un cochon. On vous dit ça, que les Haïtiens souffrent parce que vos grands-parents avaient bu le sang du cochon au bois du Caïman à cause de Dessalines.
3: On vous dit que vous payez jusqu'aujourd'hui par des catastrophes naturelles, que les tremblements

0: comme vous avez invoqué les démons du vaudou et Dieu, à cause de cela, vous fait payer cher jusqu'aujourd'hui en envoyant des catastrophes et en envoyant la pauvreté. Est-ce que c'est vrai? Regarde ton voisin, dis-lui, est-ce que c'est vrai? Nous allons réétudier ce qu'on vous dit. Ce qu'on dit partout, on dit ça des Haïtiens. Là-bas, ils souffrent pourquoi? Ils sont dans les vaudous. Là-bas, il y a des tremblements de terre parce qu'ils sont dans les vaudous. Là-bas, ils sont pauvres parce qu'ils sont dans les vaudous. Est-ce que c'est vrai? Est-ce que c'est vrai? Moi, je vous dis, c'est faux. Je vous dis, c'est faux et archi-faux et je vais vous le démontrer. Mais le problème, j'ai dit forteresse, c'est dire quoi? Les forteresses, ce sont des choses qui ont duré pendant longtemps, qui sont installées et qui peuvent faire 300 ans, 500 ans, où vous réfléchissez toujours de la même manière alors que vous êtes dans l'erreur. Si vous ne savez pas, avant, mes frères, on disait que la terre était plate. Tout le monde disait que la terre était plate parce que quand tu te promènes, la terre est plate. Mais un homme a dit non, la terre n'est pas plate, la terre est ronde. On l'a même tué à cause de cela. Mais aujourd'hui, nous lui donnons raison, la terre n'est pas plate, la terre est ronde. Wow. Alléluia.
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0: suivez-moi bien. Amen.
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0: on vous dit que vous avez des catastrophes naturelles à cause du vaudou et parce que vos pères ont bu le sang d'un cochon. Mais non, vous avez des catastrophes naturelles à cause de votre situation géographique. Votre situation géographique, votre île, sa position et la plaque tectonique sur le plan scientifique, cela c'est ce qui crée des tremblements de terre. Parce qu'il n'y a pas que des tremblements de terre ici, il y en a aussi chez vos voisins qui ne sont pas dans le vaudou. Les tsunamis ne viennent pas qu'ici, ils vont aussi ailleurs, alors qu'eux ne sont pas dans le vaudou. Et s'il fallait qu'il y ait des tremblements de terre, il fallait qu'il y ait des tremblements de terre là où d'où vient le vaudou au Bénin. Mais au Bénin, il n'y a pas de tremblements de terre. Donnez-moi la main. Le vaudou vient du Bénin, c'est de là que ça vient. Est-ce qu'il y a des tremblements de terre au Bénin? Parce que les Béninois sont sur une terre géographiquement qui ne permet pas les tremblements de terre. Ce n'est pas parce qu'on prie qu'on ne doit pas être intelligent. Ce n'est pas parce qu'on prie qu'on ne doit pas réfléchir. Vous n'avez pas des tremblements de terre à cause du vaudou. Vous avez des tremblements de terre parce que votre situation géographique fait qu'il y en ait. C'est comme dans mon pays, il y a un coin qu'on appelle Goma. À Goma, il y a des éruptions volcaniques. Il y a des éruptions, mais on ne dit pas c'est parce que là-bas on empoisonne les gens, c'est parce que là-bas ils font beaucoup la guerre, parce qu'il y a beaucoup de sang qui coule à Goma dans mon pays, mais nous ne disons pas qu'il y a le volcan parce que le sang coule. Non, c'est une position géographique qui fait cela. On n'attribue pas ça aux esprits, mais on cherche comment contrôler le volcan. Car si vous attribuez vos tremblements de terre aux démons, vous n'allez pas utiliser l'intelligence et faire des universités pour maîtriser le tremblement de terre. Donnez-moi la main. Lorsque tous vos problèmes sont sorcelleriques, vous n'allez pas réfléchir. Les Japonais aussi ont des tremblements de terre. Et qu'est-ce qu'ils ont fait? Ils ont étudié comment fabriquer des gratte-ciel qui résistent aux tremblements de terre. Là-bas, ils prient le vaudou, ils ont aussi des tremblements de terre. Arrêtez de dire ça, parce que vous êtes en train de donner la puissance à Satan et vos enfants ne seront pas intelligents. Vos enfants ne vont pas aller étudier pour dire comment nous pouvons faire pour vaincre cette situation. Vous pouvez dire, il faut commencer à planter ceci, il faut construire les routes comme ceci, il faut construire les maisons comme cela. Nous devons faire ceci, nous devons. Mais vous ne mettrez jamais l'intelligence, pourquoi? Parce qu'on ne combat pas les démons avec l'intelligence.
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0: Il fut un temps devant ma maison, il y avait un gros trou sur devant la route. Un gros trou. Une prophétesse vient me dire, pasteur, j'étais en train de prier. Et j'ai vu un esprit d'hippopotame. C'est ce qui fait qu'il y ait les trous devant ta maison. L'esprit d'hippopotame. Dites esprit d'hippopotame. Pour elle, le trou devant la maison, c'était l'esprit d'hippopotame. Le trou sur la route, c'était l'esprit d'hippopotame. Quelque temps après, le gouvernement engage des Japonais ou des Chinois pour arranger la route et les Chinois passent par là, ils remblent le trou, l'esprit d'hippopotame était parti parce que ce n'était pas l'esprit d'hippopotame, c'était l'esprit de désordre. C'était l'esprit de désordre. Il fut un temps, un homme qui a la peste, on disait qu'il était maudit. Mais aujourd'hui, avec la technologie, on est en train de guérir la peste. Si tremblement de terre est égal à vaudou, alors partout il y a des tremblements de terre, partout il y a des séismes, est-ce qu'ils sont dans le vaudou? Et s'il fallait qu'il y ait des tremblements de terre, il fallait que ça commence là où le vaudou a commencé au Bénin. Mais là-bas, il n'y a pas de tremblement de terre. Vous êtes pauvres parce que le vaudou, vos parents ont bu le sang. Bien aimé, combien de gens sont en train de boire le sang maintenant? Combien de gens boivent le sang même humain, pas le sang d'un cochon, aux États-Unis, dans des pays développés, mais ils sont riches. Quand vous attribuez votre pauvreté aux esprits, vous n'allez pas économiser, vous n'allez pas avoir une économie forte, vous n'allez pas vous battre pour avoir une bonne politique, vous allez dire toujours le diable, le diable, le diable. Ce n'est pas moi, c'est le diable. Ce n'est pas moi, c'est le vaudou. Arrêtez de mettre tout sur le dos du vaudou. Ta maison est sale, tu attrapes des microbes, c'est le vaudou. Tu prépares la nourriture qui n'est pas bien cuite et tu attrapes des problèmes de ventre, c'est le vaudou. Tout vaudou. Quand tu ne balayes pas ta maison, elle est sale, c'est encore le vaudou. Arrêtez de donner la force au diable alors qu'il est vaincu à la croix. Donne-moi la main que je parle. Alléluia. Les païens et les ignorants peuvent dire cela. Parce qu'ils sont païens, ils peuvent dire des choses pareilles. Nous sommes maudits parce qu'il y a nos parents, on fait ceci, mais pas un chrétien. Parce qu'en Jésus, il n'y a pas de lien de famille. Je dis en Jésus, il n'y a pas de lien de famille. Un chrétien ne subit pas les conséquences des péchés de ses parents. Je répète, un chrétien ne subit pas les conséquences des péchés de ses parents. Je répète, un chrétien ne subit pas les conséquences des péchés des parents. La Bible dit, on ne dira plus que les parents ont mangé les raisins verts et cela a agacé les dents des enfants. On ne dira pas, car chacun mourra pour son péché, la nouvelle alliance. Alors ne dis pas que tu es en train de souffrir aujourd'hui parce qu'il y a des années, il y a quelques personnes qui ont bu un sang. Non. Alléluia. Et si même c'est le cas, nous voyons la présence de Joseph, un seul Joseph, dans la maison de Potiphar. Potiphar était un Égyptien, un occultiste, un magicien, qui avait fait des pactes avec le diable. Mais la présence de Joseph, qui avait l'alliance avec l'Éternel, a béni la maison de Potiphar. Et vous, vous avez l'alliance avec Jésus-Christ. Et votre présence chrétienne dans cette nation bénit cette nation. Cette nation n'est pas maudite, elle est bénie, elle est bénie, elle est bénie. Comment vous pouvez croire que quelques personnes qui pratiquent le vaudou, ça peut influencer tous ces chrétiens? Dites-moi alléluia. Donc vous tous ici, vous êtes incapables de bénir Gonaïf. Alors qu'un Joseph, un seul Joseph, a béni l'Égypte. Mais vous êtes à combien de chrétiens? Combien d'églises? Combien de pasteurs? Et vous continuez à dire, ce pays, à cause du vaudou, c'est insulter Jésus, c'est insulter Dieu. C'est insulter Dieu, c'est insulter Dieu. Donc eux, leur petit groupe de vaudou là, influence tout ce pays qui a tous ces chrétiens. Quand je marche sur la route, église, église, église, boutique, église, boutique, église, église, boutique, boutique, église, et toutes ces églises ne peuvent pas dire que ce pays est béni. Non, et archi faux. Si c'est le cas, qu'on ferme alors les églises. Donnez-moi la main. Un seul Joseph a béni une nation de sorcellerie. Un seul Joseph a béni toute une nation de sorcellerie. Mais 10 000 chrétiens, 1 million de chrétiens, vous dites non, c'est à cause du vaudou. Quelle confession d'impuissance! Et écoutez ceci. Les Américains, les Chinois, les Français n'ont-ils pas fait pire que vous? Les Américains déclenchent des guerres dans des nations. Il y a des millions d'hommes qui meurent. Des Français déclenchent des guerres dans des nations. Des millions de gens meurent

0: arrêtez de crier tout le temps vaudou. Mais c'est que vous ne savez pas. Est-ce que je peux vous parler? Ce n'est pas parce que nous sommes chrétiens que nous ne devons pas utiliser l'intelligence. En soi, ce qui vous arrive, voici ce qui vous arrive. Vos pères sont les Africains les plus courageux du monde. Ce sont les premiers Africains qui ont arraché d'eux-mêmes leur liberté. On ne leur a pas donné, ils ont arraché. Et l'homme dont vous parlez dans votre histoire, Toussaint Louverture, a tenu tête face à Napoléon Bonaparte, qui était un grand empereur. Il a même vaincu dans une bataille. Et c'était un mauvais signe pour le monde. Et ça allait se répercuter sur toute l'Afrique. L'homme noir allait dire qu'il peut. C'est pourquoi la communauté étrangère s'est liguée contre vous. C'est ça la vérité. Vous voyez que des démons. Ah, parce qu'on est chrétien, on ne peut pas parler comme ça. Hein, que je dise démon, hein, alors que mon intelligence me dit que non, il y a un complot contre vous. Il y a un complot contre vous pour que vous ne soyez pas des modèles pour les Congolais, pour les Béninois, pour tous les autres Africains qui puissent dire nous pouvons s'y tenir tête et poursuivre notre destinée. C'est pourquoi on vous combat, on vous assiège pour vous appauvrir afin qu'on dise si tu te libères, tu seras comme.
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0: C'est ça la vérité.
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0: C'est ça la vérité. Vous êtes comme les Juifs qui avaient quitté l'Égypte et maintenant Pharaon est en train de vous poursuivre pour vous ramener en Égypte. C'est ce qui vous arrive. On veut vous ramener économiquement et politiquement. Et maintenant, au lieu que vous puissiez vous unir, vous êtes en train de vous diviser.

président. Mais si dans la tête vous ne changez pas, vous aurez les mêmes problèmes. Vous aurez les mêmes problèmes. Changer de président, ça ne fait rien. C'est vous qui devez changer. Vous avez déjà eu combien de présidents? Combien de coups d'État? Combien? Donnez-moi la main. Je ne suis ni pour le pouvoir, ni pour l'opposition. Même dans mon pays, je parle comme ça. Je suis au milieu du village. Je parle au peuple et je parle aux dirigeants. Et je suis au milieu. Tu marches, tu viens dans ma boutique, tu me prends tout. Est-ce que ça, c'est marcher encore? Tu marches et puis tu brûles ma voiture. Ça, c'est encore marcher. Qu'est-ce que moi je t'ai fait? Qu'est-ce que ma voiture t'a fait? Qu'est-ce que ma boutique t'a fait? Ne commettez pas l'erreur que nous on a commis au Congo. Vous savez ce que nous on a fait au Congo? On a marché comme ça et puis on a pillé. On a pillé les plus grandes entreprises. On a pillé la zone industrielle. Et notre économie a reculé fois 100. Et la zone industrielle aujourd'hui est devenue une zone résidentielle. Qui ont détruit nous-mêmes? Et quelle force? On pouvait voir un Congolais qui transporte lui-même un congélateur. Cette force-là que tu as pour piller, tu ne peux pas l'utiliser pour travailler? La force que tu as là pour transporter des congélateurs, tu ne peux pas l'utiliser pour travailler et développer ton pays? Écoutez ceci. La Bible dit, Marc 3, verset 24 à 25, si un royaume est divisé contre lui-même, ce royaume ne peut subsister. Les métis de leur côté, les noirs de l'autre côté, les métis de l'autre côté, les noirs. Vous tous venez de l'Afrique. Amen. Hein? Venez de l'Afrique. Vous êtes des Africains qu'on a posés sur cette île. Amen. Hein? Arrêtez de vous diviser. Arrêtez de vous diviser. Vous avez une même vision, une même destinée. Arrêtez de vous battre dans le bateau. Vous risquez de renverser le bateau et vous tous, vous allez mourir. Arrêtez. Mettez la paix et mettez les intérêts collectifs en avant. Cessez de mettre les intérêts personnels en avant. Un royaume qui est divisé contre lui-même ne peut subsister. Une nation est divisée contre elle-même. Cette maison plutôt ne peut subsister. Faites attention de vous diviser et de vous détruire alors que vous êtes en train de jouer le jeu de vos ennemis. Le jeu de vos ennemis, de ceux qui ne sont pas là mais qui sont là. Pendant que vous déchirez, vous êtes en train de jouer le jeu de Pharaon. Si Israël, pendant qu'il devait traverser la mer Rouge, commençait à se chamailler, Pharaon allait les rattraper. Et vous, au lieu de traverser la mer Rouge, vous vous chamaillez, vous vous chamaillez, vous vous chamaillez. Et puis Pharaon vous attrape et vous ramène en servitude. Vous qui avez étudié, vous qui êtes des têtes pensantes, utilisez votre intelligence avec le Saint-Esprit pour développer votre nation. C'est pourquoi l'Église ne doit pas engendrer que des pasteurs, doit engendrer aussi des juristes, des économistes, des professeurs, pas seulement des pasteurs et des prophètes. On ne doit pas seulement avoir des pasteurs. Toi, tu seras pasteur. Toi, tu seras pasteur. Non, toi aussi, tu seras ministre. Toi, tu seras avocat. Toi, tu seras aussi. Nous ne devons pas seulement avoir pasteur, pasteur, pasteur, pasteur. Nous ne devons pas seulement engendrer des églises, nous devons aussi engendrer des entreprises. Pas seulement des églises, des écoles, des hôpitaux, des entreprises. Pas seulement des églises. Nous devons avoir des chrétiens qui sont des sénateurs, qui sont des députés. Samuel a engendré des prophètes et il a engendré des rois. Il n'a pas seulement engendré des rois, il a engendré des prophètes. Pas seulement des prophètes, des rois aussi. Mais nous, l'Église, nous n'engendrons que des prophètes. Et quand on a des problèmes ou des royautés, on n'a personne. Quand un frère étudie beaucoup, on lui dit qu'il est distrait. Tu es distrait, hein? Encore quoi, un doctorat? Eh, encore un doctorat. Il a eu un master. Frère. Il est jaloux de toi. Aïe, 2 masters, 3 masters, 4 masters et dirige cette nation. Dites 2.

0: Deuxième forteresse, on vous dit que c'est un cochon qui vous a délivré des colonialistes. On vous dit que c'est un cochon qui vous a délivré des colonialistes. Donc il faudrait mettre même sur les drapeaux un cochon. Mais oui, quand vous dites que c'est un cochon qui vous a délivré, il faut mettre un cochon sur les drapeaux. Dites non, non, non, dites non. Dites c'est faux. Ajoutez c'est faux. Dites c'est faux. Dites un cochon ne nous a pas libérés. Mais c'est Dieu qui nous a libérés. Par notre courage, par notre détermination, par notre intelligence. Au nom de Jésus. On vous dit c'est un cochon qui vous a délivré. Alors que c'est Dieu qui vous a délivré. C'est votre courage qui vous a délivré. 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
0: Et pour ceux qui ne le savent pas, ce que vous avez connu dans votre pays n'a pas commencé dans votre pays. Le mouvement de libération avait déjà commencé dans le monde. Et le vent de la libération est venu jusqu'ici. Et c'est ainsi que Monsieur Toussaint est entré dans ce vent-là et a revendiqué. Ce n'est pas le vaudou qui a engendré le vent de la libération. Ce vent de la libération existait déjà. En Europe, il y avait déjà des blancs qui étaient contre l'esclavage, qui s'opposaient à cela, qui voulaient l'égalité. Ce n'est pas le vaudou qui a fait ça. Ce vent de liberté n'a pas été déclenché par le vaudou, mais était déclenché par des hommes qui voyaient que c'était mal d'asservir les frères. Mais on attribue ça à qui? Au cochon. On attribue ça au vaudou, alors que c'est un mouvement qui a commencé avant. On présente que ce que vous avez fait au bois du Caïman, un pacte avec un cochon et tout le reste, mais on ne montre pas le travail que Toussaint a fait pour amener ce réveil-là. Et qu'est-ce que ça fait? Vous donnez toute la gloire aux démons, alors que vous êtes courageux, vous êtes intelligent, vous êtes battu, vous avez compris que le système est en train de changer, il faut entrer, mais maintenant on prend toute cette gloire-là, on donne aux vaudous. Cela n'est pas différent d'Israël. Israël est sorti de l'Égypte par la puissance de Dieu. Ils arrivent dans le désert, ils disent quoi? Ils vont faire un veau d'or. Et puis ils font un veau d'or, ils disent quoi? Que c'est le veau qui les a délivrés. Est-ce que c'était le veau d'or? C'est ce que le diable fait toujours. Tu vois un garçon très intelligent, on vient lui dire, on veut te donner l'intelligence pour dominer le monde. Tu vois une belle femme, on dit viens. Satan lui dit viens vers moi, je vais te rendre belle alors qu'elle est déjà belle. Vous allez voir, le grand footballeur, c'est lui qu'on cherche. Viens, on va t'aider à marquer des buts alors qu'il est déjà un grand footballeur. Quelqu'un chante déjà très bien. Viens, on va te donner le succès, tu auras une belle voix alors que déjà il chante bien. Quelqu'un déjà fort, viens, on va te donner les fétiches pour être fort alors qu'il est déjà fort. Et c'est ce qui est arrivé. Vous étiez déjà courageux. Vous étiez déjà des Africains différents qui voulaient la liberté. Et maintenant le diable vient s'accaparer de votre victoire pour dire que c'est par lui que vous l'avez fait. Alors que non. Et si vous ne savez pas, c'est une technique dans le monde. Lorsque l'homme blanc fait quelque chose, on dit qu'il est intelligent. Lorsque l'homme noir fait quelque chose, on dit que c'est le hasard. Lorsque l'homme blanc fait quelque chose, on dit que c'est la stratégie. Quand l'homme noir fait quelque chose, on dit quoi? C'est le fétiche. Bien-aimé, la victoire où Toussaint a vaincu Napoléon Bonaparte pendant longtemps n'était pas écrite. Elle n'était même pas étudiée dans les universités. Pourquoi? On ne pouvait pas reconnaître qu'un noir avait gagné un blanc. Et quand on veut reconnaître cela, on dit quoi? C'était le vaudou qui l'a permis. Non, il était plus intelligent que Bonaparte. Il était plus intelligent. Mais maintenant, tout ça, toute cette histoire, cette belle histoire formidable que nous devons nous étudier dans nos pays, dans nos universités, vous donnez ça au vaudou. Moi, c'est à peine que j'ai découvert votre histoire. Imaginez, vous êtes les premiers Africains à avoir été délivrés, qui se sont eux-mêmes libérés. On ne vous étudie même pas dans les universités. Mais quand on parle de vous, la nation du vaudou, la nation du vaudou, alors que vous deviez être même des exemples pour tous les Africains, nous devions tous venir ici, vous posez des questions. Mais vous prenez cette gloire, vous donnez au diable. Et les gens ont peur même de venir ici à cause du vaudou, alors qu'on ne sent même pas le vaudou. Regardez l'atmosphère. Est-ce que vous me comprenez? Est-ce que vous comprenez ce que je dis? La gloire qui est à Dieu a été donnée au veau d'or. Et la gloire qui est à Dieu dans votre nation a été donnée à un cochon. Mais qu'est-ce que Moïse a fait? Il a détruit le veau d'or et l'église venait détruire ce cochon. Église, détruisez ce cochon. Pasteur, quand vous prêchez, détruisez ce cochon. Détruisez, dites ce n'est pas lui. Ce n'est pas lui comme Moïse. Détruisez les cochons. Dites à vos fidèles que c'est faux. Dites à vos enfants que c'est faux. Donne-moi la main, je vais te parler. C'est le cochon-là qui a pris les armes. Hein. C'est le cochon-là qui avait des stratégies. C'est le cochon-là qui sautait des murs. C'était le cochon. C'était le cochon. C'était qui? C'était vous. Avec Dieu, c'était vous. Et vous donnez toute cette gloire au diable et aux démons. Ainsi comme on ne peut pas étudier la sorcellerie à l'université, ben, on saute cette partie-là, alors que vous êtes des exemples pour nous tous. Donne-moi la main. Dites trois. On vous dit que vaut mieux servir le diable que Jésus. On vous dit, Satan, il est mieux que Jésus. Et vous mettez Jésus sur le même pied d'égalité que Satan. Alors qu'ils ne sont pas dans la même catégorie. Satan, c'est un poids mouche. Jésus, c'est un poids lourd. Un poids lourd ne peut pas combattre un poids mouche. Ce sera vraiment un assassinat. Alléluia! C'est pourquoi il t'envoie toi d'aller chasser le diable. Parce que lui et le diable, vraiment, il ne peut pas. Il t'envoie toi, va les chasser. Alléluia! Jésus est créateur. Satan est une créature. Comment tu peux comparer Jésus à Satan? Jésus crée, le diable copie. Comment tu peux comparer Jésus à Satan? C'est Jésus qui a créé Satan. Comment tu peux comparer une créature de son créateur? Et même on vous présente des bons satans, des bons démons. Vous avez des bons démons. Des bons démons que vous invoquez, vous dansez pour eux. Vous avez même des chorales pour les bons démons. Des chorales pour les démons. Chorales. Vous avez même des uniformes pour les démons. Des uniformes bleus, blancs. Pour les démons, une chorale. Arrêtez ça. Sortez de ces chorales. Si tu es dans cette chorale, quitte, quitte, quitte, quitte. Il n'y a pas de bon Satan, il n'y a que de mauvais Satan. Car la Bible dit dans Jean 10, verset 10, le voleur ne vient que pour voler, il vient que pour détruire, il vient que pour tuer. Mais vous présentez des bons Satans, des bons démons, des démons qui prophétisent, des démons qui guérissent, des démons qui révèlent le futur, des démons qui accomplissent des miracles. Mais sachez que tout ce que tu reçois du diable, tu le paieras très très cher. Il n'y a pas de bon Satan. Il n'y a pas de bon démon. Il n'y a pas le démon qui protège la famille. Si vous avez un démon dans votre famille qui vous protège, il vous détruit. Il n'y a pas un démon protecteur. Il n'y a que des démons destructeurs. J'ai invoqué ce démon. Il a fait ceci pour ma famille. Il a guéri mon fils. Il a délivré mon fils. Quand le diable guérit la tête, il te donne une maladie des pieds. Quand il guérit les pieds, il donne une maladie au dos. C'est un voleur et un escroc. Exode 7, verset 10 à 12 nous dit. Moïse et Aaron allèrent vers le Pharaon. Et ils firent ce que l'Éternel avait ordonné. Aaron jeta sa verge devant Pharaon et devant ses serviteurs. Et elle devint un serpent. Mais Pharaon appela ses sages et des enchanteurs et des magiciens d'Égypte, eux aussi, dites eux aussi. Ils ont fait l'imitation, en firent autant que leurs enchantements, autant par leurs enchantements. Ils jetèrent tous leurs verges et elles devinrent des serpents. Mais La verge d'Aaron engloutit le verge mais n'a pas grossi. Lorsque la verge d'Aaron a englouti les bâtons des magiciens, elle est restée intacte. Pourquoi? Parce que Dieu ne transpire pas lorsqu'il est en train de démontrer sa puissance face à Satan. Le vaudou, c'est la verge des magiciens. Nous, nous avons Jésus, la verge d'Aaron. Chaque fois que le vaudou se tiendra devant Jésus, Jésus va avaler le vaudou, mais il va rester le même hier, aujourd'hui et demain. C'est ça la parole. Le diable n'est pas plus puissant que Jésus, car le bâton d'Aaron a avalé le bâton des magiciens. C'est pourquoi l'église, vous devez travailler dans la puissance. Au Nigeria, les gens sont dans le fétiche. C'est pourquoi les pasteurs travaillent dans la puissance, afin de démontrer que le royaume de Dieu ne consiste pas en parole, mais dans la démonstration de puissance et d'esprit. Chrétiens, vous devez opérer dans l'onction. Tu ne peux pas être un chrétien sans puissance et sans onction. Quelqu'un ne peut pas aller auprès du diable. Il voit la guérison. Il vient auprès de Dieu, il ne voit pas la guérison. Nous devons démontrer le Dieu surnaturel. Le Dieu qui parle, le Dieu qui agit, le Dieu qui transforme. Mais malheureusement aujourd'hui, les chrétiens ne veulent pas de la puissance. Si je prêche comme ça, c'est bon. Quand je commence à prier, les gens tombent, c'est la magie. On ne savait pas que lui aussi il est dans ces choses. Moi aussi je suis dedans, moi aussi je suis dedans. Jésus ne prêchait pas seulement, il chassait les démons, il guérissait les malades. Je refuse d'être un prédicateur qui parle seulement. Après je dois guérir les malades, je dois chasser les démons comme Jésus. Donne-moi la main, je sens que je dois parler. Aujourd'hui, il est interdit aux pasteurs sérieux de travailler dans la puissance. Une fois je commence à prier, les gens sont guéris, délivrés. On me dit pasteur.
2: Quand je suis abandonné, maltraité, découragé, humilié,
0: toi tu es un enfant
2: toujours
0: malade à la maison. Tu sais ce que ça fait d'avoir un enfant malade à la maison? Tu sais quoi? D'avoir un enfant qui est sourd? Tu sais que c'est que ça fait d'avoir un enfant aveugle? Tu sais ça fait quoi? D'être paralysé pendant 10 ans. Toutes les personnes qui disent ça sont sans amour. Être un vrai pasteur, ce n'est pas seulement parler. Un bon pasteur, après avoir parlé, doit s'occuper des problèmes des gens. Parce que Jésus ne parlait pas seulement, il s'occupe aussi des problèmes des hommes. Arrêtez de combattre les vrais hommes de Dieu qui travaillent dans la puissance, c'est important. Pourquoi? Parce que les païens, ils vont auprès du diable, ils vivent des choses. Vous venez auprès de Dieu, il n'y a rien. C'est ce que vous voulez? Ça doit être la magie. Et ça c'est la magie. Comment il fait seulement ça? Il y a 10 personnes qui tombent, il fait ça, 100 personnes tombent. Ah, ça c'est quoi là? Ça c'est quoi là? C'est la puissance de Dieu, c'est la puissance de Dieu, c'est la puissance de Dieu. Dieu n'est pas seulement celui qui convertit les cœurs, il est aussi celui qui ouvre les yeux des aveugles, qui guérit les malades, qui chasse les démons, c'est la parole. Quatrièmement, on vous dit que l'idolâtrie est une forme de spiritualité positive. Alors il y en a qui adorent le feu. Comment tu peux adorer le feu qui peut s'éteindre? Tu adores le feu. Oh feu, je t'adore. Et puis il y a la pluie, le feu disparaît. Oh la pluie a tué mon Dieu. Comment tu peux adorer l'eau? Vous vous lavez dans l'eau, vous adorez l'eau, vous adorez l'eau. Alors que l'eau peut connaître l'évaporation, peut sécher. Oh mon Dieu, c'est évaporé. Comment tu peux adorer une statue que toi-même tu as fabriquée? C'est toi-même qui l'as fabriquée. Co, la tête, co, les pieds, co, les ventres, taka, les yeux, ti, la bouche, tout. Toi-même, tu le crées, tu lui dis tu auras un mètre, tu auras 2 mètres, tu seras mince, tu seras gros, tu seras beau, tu seras vilain, c'est toi qui détermine. Et pour qu'il soit stable, tu dois mettre des clous. Ka. Il fait comme ça. Hé, Dieu bouge. Mets les clous là-bas. Ta. Non, il est penché. Dieu est penché. Mets tout droit. Ta. Dieu est debout. Dieu est debout. Dis sottise. Dis bêtise. Ajoute, dis bêtise. Comment moi je te crée, je t'adore? C'est toi qui dois m'adorer parce que je t'ai créé. Comment je te crée? en bois, en ciment, et puis encore je me prosterne devant toi. Ça n'a pas de sens. Ça n'a pas de sens. Tu prends le bois de ta maison, toi-même tu le coupes, toi-même tu le tailles, et puis tu l'adores encore. Est-ce que ça a du sens? Ça a du sens. Et c'est toi qui dois veiller sur Dieu, que personne ne touche Dieu. Et tu essuies Dieu, et Dieu est sale, Dieu est sale. Et Dieu est penché, et arrangeons Dieu, et Dieu...

0: Viens vers Jésus, jette tes idoles, jette tes statues, jette. Jette tes fétiches, jette ça, jette, jette, jette. L'idolâtrie est une vanité. Et sachez que derrière chaque idole, il y a un démon. Derrière chaque idole, il y a un démon qui vient de se cacher pour que tu croies que l'idole fait quelque chose, alors que l'idole ne fait rien. C'est un esprit qui est derrière l'idole qui agit. C'est pourquoi ne faites même pas d'idole représentant Jésus. Parce que vous ne connaissez pas son visage. Ne faites pas d'idole représentant Paul. Oh Saint Paul. Soit tu l'avais vu. Des idoles représentant Marie avec une belle taille. Et si elle était grosse? Toutes les maris sont jolies. Et si elle était grasse? C'est écrit dans la Bible que Marie était comme une miss. Toutes les maris sont miss. Et si Marie était grosse? 1m40. Dis à ton voisin, toi tu as déjà vu Marie? Et vous mettez des photos de Jésus dans vos maisons. Vous avez déjà vu Jésus avec des photos de Jésus dans vos maisons? Celui-ci, Jésus, les yeux bleus. L'autre, Jésus, les yeux verts. Maintenant, Jésus avec quels yeux? Il faut l'adorer en esprit, en vérité, en esprit, en vérité, en esprit, en vérité, en esprit, en vérité. Le chrétien n'adore pas devant des statues, ni devant des photos. Il prie en esprit et en vérité. Et enlevez même les photos des saints de vos maisons. Ne priez pas devant les photos. La Bible dit dans 1 Samuel 5, versets 1 à 4. Les Philistins prirent l'arche de Dieu et ils la transportèrent d'Ébénézer à Asdod. Après s'être emparés de l'arche de Dieu, les Philistins la firent entrer dans la maison de Dagon. Dagon, c'était une idole. Et la placèrent à côté de Dagon. Ils mettent ici l'arche de Dieu et puis à côté de Dagon. Dites, ils mettent ici l'arche de Dieu à côté de Dagon. Ils veulent dire qu'ils se ressemblent. Le lendemain, les Asdodiens qui s'étaient levés de bon matin trouvèrent Dagon étendu la face contre terre en train d'adorer l'Éternel. Oh, je t'adore, je t'adore, je t'adore, pardonne-moi, je t'adore. Alléluia. Ah, j'aime cette histoire. Face contre terre devant l'arche de l'Éternel. Écoutez, les Asdoniens prirent Dagon. Ce n'est pas Dagon qui s'est relevé. On a aidé Dieu. Dieu Dagon, papa, relève-toi. Et puis ils prirent Dagon et le remirent à sa place. Allez, Dagon, sois fort, sois debout, sois debout. On les remit. Arrête d'adorer l'arche. Dites le lendemain. Le lendemain encore, s'étant levé de bon matin. Là maintenant, c'était grave. Ils trouvèrent Dagon étendu, la face contre terre, devant l'arche de l'Éternel. Maintenant quoi? La tête de Dagon et ses deux mains étaient abattues sur le seuil. Dieu l'a coupé en 1000 morceaux. Alléluia! Ça révèle quoi? L'idole n'est rien. Arrêtez d'adorer vos idoles. Adorez le Dieu de l'arche. Elohim Elolam, le Dieu vivant, le Dieu parfait, le Dieu redoutable, le créateur du ciel et de la terre, le créateur des arbres, le créateur de la terre, le créateur du feu, le créateur de l'eau, le créateur des rivières. Adorez Jésus. Tout a été créé par lui et pour lui. L'eau, le feu, tout a été créé par lui et pour lui.
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0: Alléluia. Arrêtez de vous laver dans des rivières à la prier. Vous vous lavez dans des rivières sales. Tu t'es sali, mon frère. Ce Dieu-là, il n'est pas propre. Ça, c'est quel Dieu qui te fait laver dans une rivière sale? Et vous êtes à 50 dans la même rivière, sans pudeur. Une maman doit se laver elle-même dans sa salle de bain avec propreté. Mais un Dieu qui te pousse à te laver à 100 personnes dans une rivière en train de vous laver, vous pensez que ce Dieu-là est Dieu? Dieu, c'est la perfection, c'est la propreté, la respectabilité, l'honneur. Une maman de 50 ans qui se lave à côté d'un enfant de 12 ans. Si seulement tu réfléchis, tu te rendras compte que ça, ce n'est pas de Dieu. Cinquièmement, on vous dit que la Bible, c'est le livre du colonialiste. Que la Bible que je prêche, ce n'est pas un livre de Dieu. Ce n'est pas Dieu qui a donné la Bible. C'est le colonialiste qui a pris la Bible et qui est venu avec pour te rendre esclave. Et ainsi vous dites, nous on ne veut pas de cette Bible-là. Nous voulons nos propres traditions, notre propre culture africaine. Nous ne voulons pas du Dieu des Blancs. Nous ne voulons pas du livre des Blancs. C'est faux. Voici la preuve. La Bible n'est pas le livre du colonialiste. Parce que la Bible elle-même est contre le racisme. Et la Bible originelle, la première Bible, pas la Bible en français, en lingala, en anglais, parce que ce n'est pas ça la première Bible. La première Bible n'a pas été écrite en français. La première Bible est écrite en hébreu, en araméen, l'Ancien Testament, et le Nouveau Testament en grec. La Bible n'est pas la Bible des Français. La Bible n'a pas été écrite dans sa première version en français, ni en anglais. C'était en araméen, c'était en hébreu, c'était en grec. Et ce ne sont pas les Grecs qui sont venus ici, ni les Hébreux, ni les Araméens, ce sont les Français. Donnez-moi l'amen. Alors, mes frères, la Bible n'est pas le livre du colonialiste. Pourquoi? Parce que la Bible reconnaît l'Égypte, reconnaît l'Afrique comme étant la puissance mondiale au temps de Moïse. La Bible reconnaît qu'il y avait une nation africaine qui était la plus puissante de la terre. Si la Bible était la Bible du colonialiste, elle n'allait pas reconnaître que les Africains, pendant un temps, dominaient la terre. Aussi, la Bible reconnaît la reine de Saba de l'Éthiopie et reconnaît que c'était parmi les plus grandes reines de ce temps-là. La Bible reconnaît l'Éthiopie et reconnaît l'élévation de la reine de Saba. Si c'était la Bible du colonialiste, le livre du colonialiste, ça n'allait pas reconnaître qu'une femme, d'ailleurs une femme, était aussi élevée que Salomon. La Bible reconnaît que c'est un Africain, Simon de Cyrène, qui a aidé Jésus lorsqu'il avait du mal à porter la croix. Quand Jésus portait la croix, qui est venu pour l'aider? C'est Simon de Cyrène. Cyrène, c'est la Libye. Donc ce sont les Africains qui sont venus aider Jésus quand il devait monter à la croix. Donnez-moi la main. La Bible reconnaît. Quand on a voulu tuer Jésus, il a fui où? En Égypte, quand il était un enfant. C'est l'Afrique qui a reçu Jésus quand il était bébé. Lorsque le peuple de Dieu a voulu mourir de faim, quelle est la nation qui les a reçus? C'est l'Égypte qui a reçu Jacob et Joseph à Goshen. C'était l'Afrique. Si la Bible était la Bible du colonialiste, comment la Bible peut reconnaître autant de qualités à l'Afrique? Donne-moi la main. La Bible reconnaît que l'un des plus grands prophètes de l'Ancien Testament, Moïse, a grandi où? En Afrique, en Égypte. Il est né où? En Afrique, en Égypte. Il a été élevé par qui? Par des Africains. Parce que les Africains, ce sont que les Égyptiens. Les Égyptiens étaient des Africains. C'est aujourd'hui l'histoire. On nous montre les Égyptiens avec des Égyptiens qui avaient des nez pointus. Non! On a fait des recherches dans les sites archéologiques. Les grands pharaons de l'Égypte, c'était des Noirs. Et la Bible reconnaît cela. Ce sont les Noirs qui ont appris à Moïse à écrire. La Bible le reconnaît. Mais pourquoi vous dites que la Bible est le livre du colonialiste? Lorsque maintenant nous-mêmes, nous sommes venus lire, nous sommes rendus compte que les vrais, c'est vrai, dites c'est vrai. Les colonisateurs ont utilisé la Bible pour dominer le noir. Mais ce n'est pas parce qu'ils ont utilisé la Bible que c'est leur Bible. Ce n'est pas parce que je prends un couteau, je te tue avec, que ça devient mon couteau. Je l'ai mal utilisé. Il était fait pour préparer, moi je l'ai utilisé pour tuer. Est-ce que je vais jeter un couteau parce que le couteau a tué quelqu'un alors qu'à la base on l'a utilisé pour préparer? Est-ce que je vais arrêter d'utiliser l'électricité parce qu'un frère ici a touché et il est mort? Il a mal approché l'électricité et il est mort. Mais ce n'est pas que l'électricité est mauvaise. Les colonisateurs qui ont mal utilisé la Bible, c'était des chrétiens qui avaient abandonné Dieu et des faux serviteurs de Dieu. De la même manière qu'aujourd'hui, il y a des gens aujourd'hui qui utilisent mal la Bible pour escroquer le peuple de Dieu. Mais ce n'est pas pour autant que la Bible est mauvaise, ce sont eux qui utilisent mal. Les colonisateurs qui sont venus au milieu de vous, c'était des apostats, c'était des faux serviteurs de Dieu. C'était une église qui avait abandonné Dieu, qui utilisait maintenant la Bible pour avoir l'argent. Mais ce n'est pas pour autant que la Bible est mauvaise, parce qu'elle était mal utilisée. On l'a mal utilisée, mais la Bible est une bonne parole. Mes frères et sœurs, une vraie église n'encourage jamais la méchanceté. Pourquoi on dit toujours que la Bible, c'est le livre des colonisateurs? Mais on ne parle pas de Martin Luther King. Martin Luther King aussi a utilisé la Bible. C'était un pasteur, mais il a utilisé la Bible contre le racisme. Et aujourd'hui, on a eu un Barack Obama qui est devenu président des États-Unis. C'est la Bible qui a fait qu'il y ait la fin de la ségrégation raciale aux États-Unis. C'était la Bible. Comment la Bible peut être une Bible des colonisateurs alors que Jésus lui-même est né lorsque Israël était colonisé par les Romains? Jésus est né dans la colonisation, il a trouvé la colonisation, les Romains dominaient les Juifs. Comment il peut encourager cela? Quand tu as des forteresses dans ta tête, quand on prêche comme ça, ah, il est venu nous prêcher encore, le Dieu des Blancs, le Dieu des Blancs, le Dieu des Blancs, la Bible là, elle est utilisée pour nous dominer. Frère, il y a des gens qui mélange mal la nourriture et puis qui s'empoisonne. Est-ce que tu arrêtes de manger pour autant? Qui arrête de manger parce que quelqu'un a mélangé une nourriture avec une autre qui l'a empoisonné? Tu dis non, il n'a pas bien mangé, mais la nourriture est bonne, mais lui n'a pas bien mangé. Ce n'est pas parce que quelqu'un a mal utilisé la Bible que la Bible est mauvaise. Et on vous dit encore que Jésus-Christ est le Dieu des Blancs. Jésus est le Dieu des Blancs. Comme il y a le Dieu des Blancs, nous devons avoir le Dieu des Noirs. Donc toute race ait son Dieu, c'est ça. Jésus n'était pas européen, mes frères. Jésus n'était pas français. Jésus n'était pas américain. Quand vous rejetez Jésus à cause des Français, quand vous rejetez Jésus à cause des Américains, mais Jésus n'était pas français, Jésus n'était pas américain. Jésus n'a même jamais prêché en Amérique, il n'a même jamais prêché en France. Lui-même était juif, lui-même est né dans une nation occupée, colonisée par les Romains. Comment est-ce que Jésus-Christ va encourager le colonialisme? Et même s'il avait une peau claire, sachez que son sang était aussi rouge que le sang des Africains. Alléluia. Le sang de Jésus-Christ était rouge, rouge comme ton sang, comme le mien. Sinon aussi, que les Américains aient leur Dieu, les Japonais aient leur Dieu, les Chinois aient leur Dieu, comme Jésus est juif. Alors nous ne voulons pas du Dieu des Juifs, nous voulons le Dieu des Chinois, nous voulons le Dieu des Américains, le Dieu des Français. Mais la Bible nous dit dans Jean 3,16, car Dieu a tant aimé le monde qu'il a donné son Fils unique afin que quiconque croit en lui. Jésus est venu pour toutes les nations, pour tout le monde, pour toutes les langues et pour toutes les races. Il devait naître quelque part, oui, il devait naître quelque part, mais sa mission n'était pas de rester là où il était né, il devait se répandre dans le monde entier. Mais ce n'est pas parce qu'il est né quelque part qu'il est le Dieu que de ces gens-là. Je suis du Congo. Et aujourd'hui, j'appartiens au monde entier. Je suis ici en Haïti, en train de vous bénir. Est-ce que ma prédication, c'est la prédication des Congolais? Mais je suis né où? Au Congo. Mais là, celui qui vous prêche, est-ce que c'est un Haïtien? N'est-ce pas que ça vous bénit? Et vous pensez que Jésus ne peut pas vous bénir plus que Marcelo? Parce qu'il n'est pas né en Haïti, et il est né en Israël. Vous croyez cela? La naissance ne détermine pas à qui tu appartiens, mais c'est ton message et ta vision qui détermine à qui tu appartiens. Jésus n'est pas le Dieu des Blancs, il est le Dieu de tous les hommes sur la terre. Je veux vous donner deux passages clairs dans la Bible qui révèlent que Jésus-Christ n'est pas le Dieu des blancs et pas le Dieu des noirs. Galates 3, verset 28 à 29. Galates 3, 28 à 29. La Bible dit : il n'y a plus ni juif ni grec. Il n'y a plus ni esclave ni libre. Il n'y a plus ni esclave ni. C'est ce que la Bible dit : il n'y a plus d'esclave ni libre. Il n'y a plus ni homme ni femme. Car tous vous êtes un en Jésus-Christ. Et si vous êtes à Christ, vous êtes donc la postérité d'Abraham, héritier de la promesse. Les Haïtiens sont la postérité d'Abraham. En Jésus, vous êtes la postérité d'Abraham. En Jésus, vous êtes la postérité d'Abraham. Colossiens 3, verset 11, dit encore, parce qu'on ne peut pas fonder la doctrine sur un verset, un autre verset qui le prouve. Colossiens 3, verset 11. Il n'y a ici ni grec, ni juif, ni circoncis, ni incirconcis, ni barbare, ni chiite, ni esclave, ni libre, mais Christ est tout en tous. Christ est tout en tous. Dans le tous, il y a qui ? Le noir, le blanc, le rouge, le bleu, le vert, l'orange. Mes frères et sœurs, la Bible dit, vous connaîtrez la vérité et la vérité vous affranchira. Voici ce que Dieu m'a dit pour vous. Et je me vous demande, mes frères, ça fait mal. Pendant longtemps, si tu as pensé d'une manière et on vient te dire que ce n'est pas ça, c'est difficile d'abandonner parce que nous sommes habitués de penser d'une certaine manière. Quand il y a un problème, ça doit être ceci. Quand il y a un problème, ça doit être cela. Et quelqu'un vient te dire, non, ce n'est pas ça. Ce sont des phénomènes naturels, mais vous pouvez les vaincre aussi scientifiquement par l'intelligence. Ce n'est pas le cochon, mais c'est ceci. Tu dis, oh non, mes frères. Allez méditer sur ce que j'ai prêché aujourd'hui. Allez réfléchir dessus et que le Saint-Esprit vous parle. Car je vous dis, mes frères, les forteresses suffisent pour qu'une nation soit paralysée. Je donne un exemple. Dans mon pays, il y a une route qu'on appelle la route du Bandundu. On disait que sur cette route, il y avait des esprits parce qu'il y avait beaucoup d'accidents. Les camions se jetaient tout le temps dans l'eau. Qu'on appelait, je crois, Maïndo, mais quelque chose comme ça. Et on disait qu'il y avait des esprits dans l'eau qui aspiraient les camions. Dites aspirer les camions. Alors tout le monde qui allait au Bandundu avait peur. Les gens priaient. Quand ils arrivaient sur cette route-là, ils priaient, oh Dieu, oh Dieu. Il y a des esprits de mort ici. Mais vous savez, quand on a agrandi la route, on a agrandi les ponts, il n'y a plus d'accident. C'était les démons. C'était quoi? Une mauvaise route. Mais on dit qu'il y avait des esprits qui aspiraient les gens dans l'eau. C'est ça notre problème souvent, en tant qu'Africains. Au lieu de trouver, de chercher des solutions aux problèmes, nous les attribuons au temps et aux circonstances. Ainsi, nous ne faisons rien et nous disons, ce n'est pas nous, ce sont les temps et les circonstances. Alors que tu peux utiliser aussi l'intelligence par le Saint-Esprit pour régler le problème. Lorsque Jacob devait avoir son héritage auprès de Laban, Laban l'a escroqué. Il n'a pas dit « je suis maudit ». Il a trouvé l'intelligence auprès de Dieu de sorte qu'il pouvait mettre des arbres dans l'eau pour qu'il puisse avoir son héritage. Il a utilisé l'intelligence. Lorsque l'homme noir voit une pierre, il dit « c'est impossible ». Il voit la pierre, il dit « comment je vais contourner la pierre ?» Mais l'homme blanc voit la pierre, il dit « je vais creuser un tunnel et je vais sortir de l'autre côté ». Mais nous, quand on voit, on dit l'esprit de blocage, l'esprit de résistance. Mais lui, voit un tunnel. Toi, tu vois l'esprit de résistance, l'esprit de blocage. Réveillez-vous, mes frères et sœurs. J'aimerais vous dire la vérité. Lorsque je suis venu en Haïti et je suis venu au Gonaïve, je pensais que je vais trouver une terre détruite, anéantie. Vous avez un beau pays. Vous avez un beau pays. Et je ne veux pas rendre jaloux ceux de Port-au-Prince, mais moi j'aime Gonaïve plus que Port-au-Prince. Pardonnez-moi, ne soyez pas jaloux, hein? C'est ma liberté. Voyez ce vent-ci, waouh! Vous avez des belles routes, mais vous avez un paradis. Vous savez ça? Est-ce que vous savez ça? Vous voulez tous aller aux États-Unis alors que vous avez un paradis? Vous avez un paradis! Vous avez un paradis! Vous voulez tous aller aux États-Unis. Si vous tous allez aux États-Unis, qui restera dans ce pays? Qui va bâtir ce pays? Qui restera ici? Et je ne suis pas en train de vous flatter, parce qu'on est habitué, les évangélistes flattent toujours. Je vous assure, si vous mettez tout votre cœur ici, vous mettez votre intelligence, vous allez aux États-Unis, vous étudiez, vous prenez ce que vous avez vu là-bas, vous amenez ici, vous amenez ici, ce que vous voyez là-bas, vous amenez ici, ce que vous voyez là-bas, vous amenez ici. Faites comme les Chinois, faites comme les Chinois. Dans tous les avions que tu prends, tu vois les Chinois, ils partent mais ils reviennent, ils partent mais ils reviennent. Quand ils voient, vous faites du Nike, ils font du Nick. Vous faites de Adidas, ils font Adidos. Vous faites Texas, ils font Texos. Les Chinois aussi, ils exagèrent. Mais voyez comment ils se développent. Mais vous êtes parmi les Africains qui sont les plus nombreux aux États-Unis. Partout tu vas aux États-Unis, tu trouves des Haïtiens. Tu vas au Canada, tu trouves des Haïtiens. Des pays développés. Pourquoi vous allez là-bas? Et là, j'aimerais parler à la diaspora haïtienne dans le monde. Qu'est-ce que vous faites aux États-Unis? Si vous ne construisez pas des écoles ici, qu'est-ce que vous faites aux États-Unis? Si vous ne ramenez pas l'intelligence et la technologie ici, qu'est-ce que vous faites là-bas? Qu'est-ce que vous faites là-bas pour envoyer

0: Revenez bâtir votre nation. Investissez dans votre nation. Construisez des écoles et des hôpitaux. Les Juifs étaient répandus dans le monde entier. Mais ils sont rentrés dans leur pays qui était un désert. Et ils ont bâti la grande nation. Tout le monde va en tourisme en Israël. Vous êtes dans une nation proche des États-Unis. Vous devez copier et prendre. De sorte que quand on vient ici, on pense qu'on est aux États-Unis. Pas on pense qu'on est en Afrique. Dieu m'a dit aujourd'hui de parler en termes d'équilibre parce que mon message a 4 piliers. L'amour, la sainteté, la puissance et l'équilibre. Aujourd'hui, c'est un message d'équilibre que je vous ai apporté. Et je ne vais pas chasser les démons aujourd'hui, je vais chasser des mains. Que Dieu vous bénisse abondamment. Tenons-nous debout, nous allons prier pour notre nation. Demain, ce sera un culte des familles. Je vais parler aux familles. Et nous allons prier pour la guérison des malades. Vous avez quelqu'un de malade à la maison? Amenez-le demain. Venez en famille avec papa, maman et les enfants. Nous allons donner un message sur les caractéristiques d'une famille influencée par les démons. Dis ça, les caractéristiques d'une famille influencée par les démons. Demain, nous allons en parler et demain, nous allons prier pour les malades. Élevons nos mains et prions pour Haïti. Prions.
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Seigneur Dieu de gloire, je prie que ce message prophétique prenne place dans les cœurs et puisse engendrer des Haïtiens différents, engendrer, Seigneur, une nouvelle génération qui est délivrée des forteresses, qui est délivrée de l'ignorance de son histoire, de son passé, de son présent et de son futur. Je demande que tu suscites, Seigneur, des chrétiens remplis d'intelligence et de sagesse, comme Daniel, comme Joseph, que tu as placé au sommet des nations. Je prie, Père éternel, que tu équilibres notre vie chrétienne et notre manière de prier. Je prie que tu nous aides à lier à la fois la science, lier à la fois la connaissance, Père éternel, Dieu de gloire. Je prie, Père éternel, que les voiles soient déchirés et que la lumière luise dans cette nation. Je prie que ce message, Seigneur Dieu de gloire, soit accompagné de force, de puissance et d'esprit, et que dans les cœurs, ils deviennent des hommes nouveaux. Que les voiles tombent, Seigneur, que les écailles tombent et qu'ils sortent de tout complexe, Père éternel, d'infériorité, et qu'ils se voient comme tu les vois, des grands hommes, des grandes femmes, une grande nation. Soyez bénis, soyez bénis, soyez bénis, soyez bénis, soyez bénis. Votre nation est bénie, votre nation est bénie, votre nation est bénie, votre nation est bénie, votre nation est bénie, votre nation est bénie, votre nation est bénie, votre nation est bénie, votre nation est bénie, votre nation est bénie. Comme Joseph, je bénis la maison de Potiphar, votre nation est bénie, bénie au nom de Jésus-Christ. Amen. Que Dieu vous bénisse abondamment. À demain.

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2: 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Et nous prenons encore dimanche si bon Dieu veut, dans la 20e fois. Pas oublier, continuez de suivre l'évangile sur le télémat, Capedo Vive, méditation dominicale chaque dimanche. C'est un plaisir pour me dire avec nous. 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

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Occupé de monde, régler l'affaire. Esaïe 54. Esaïe 54. Réjouis-toi stérile, toi qui n'enfantes plus. Fais éclater ton allégresse et ta joie, toi qui n'as plus de douleur. Car les fils de la délaissée seront plus nombreux que les filles de celle qui est mariée, dit l'Éternel. Élargis l'espace de ta tente, qu'on déploie les couvertures de ta demeure. Ne retiens pas. Allonge tes cordages, affermis tes pieux, car tu te répandras à droite et à gauche, et ta postérité envahira les nations et peuplera des villes désertes. Ne crains pas, car tu ne seras point confondu. Ne rougis pas, car tu ne seras pas déshonoré. Mais tu oublieras la honte de ta jeunesse, et tu ne te souviendras plus de l'opprobre de ton veuvage, car ton Créateur est ton époux. L'Éternel des armées est ton nom, et ton Créateur le Saint d'Israël. Il se nomme Dieu de toute la terre, car l'Éternel te rappelle comme une femme délaissée au cœur attristé, comme une époux de la jeunesse qui a été répudiée, dit ton Dieu. Quelques instants, je t'avais abandonné, mais avec une grande affection, je t'accueillerai. Dans un instant de colère, je t'avais un moment dérobé ma face. Mais avec un amour éternel, j'aurai compassion de toi. Dis ton Rédempteur, l'Éternel, il en sera pour moi comme des eaux de noyer. J'avais juré que les eaux de noyer ne se répandraient plus sur la terre. Je jure de même de ne plus m'irriter contre toi et de ne plus te menacer. Quand les montagnes s'éloigneraient, quand les collines chancelleraient, mon amour ne s'éloignera point de toi et mon alliance de paix ne chancellera point, dit l'Éternel qui a compassion de toi. Malheureuse, battue de la tempête et que nul ne console, voici je gagnerai des pierres d'antimoine. Je te donnerai des fondements de saphir, je ferai tes créneaux des rubis, tes portes d'escarboucle et ton enceinte de pierres précieuses. Tous tes fils seront disciples de l'Éternel et grande sera la postérité de tes fils. Tu seras affermi par la justice, banni l'inquiétude car tu n'as rien à craindre et la frayeur car elle n'approchera pas de toi. Si l'on forme des complots, cela ne viendra pas de moi. Quiconque se liguera contre toi tombera sur ton pouvoir. Voici, j'ai créé l'ouvrier qui souffle le charbon au feu et qui fabrique une arme par son travail. Et j'ai créé aussi le destructeur pour la briser. Toute arme forgée contre toi sera sans effet. Et toute langue qui s'élèvera en justice contre toi, tu la condamneras. Tel est l'héritage des serviteurs de l'Éternel. Tel est le salut qui leur viendra de moi, dit l'Éternel. Restez sous genoux, couchez sous pauvantou. Nous allons entrer dans le département archive qu'a bon Dieu. Pour nous chercher un dossier par nous. Dossier que maman nous va joindre. Il est mort, il allait. Dossier que papa n'a pas joindre. 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

Gloire à Jésus. Gloire à Jésus, le Fils de Dieu. Par le moyen de la rédemption, par le moyen du sacrifice du calvaire, par le moyen de la croix, par le moyen de la crucifixion, par le moyen de la résurrection et par le moyen de ton retour. Seigneur, mets la terre devant, nous camper devant l'archive de Dieu. Nous venons côté du Seigneur pour nous parler avec elle. En raison du dossier, nous ne pas contre dossier, nous, mon Dieu. Nous avons monté les sons. La vie a viré mal pour nous, mon Dieu. Situation des

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Mais c'est seul bon Dieu qui est capable de déblayer la crise là. Il y a nous qui en crise, crise familiale, crise ministérielle, crise travail, crise sanité, crise sur crise. Il y a qui va un jus de bonne santé, mon Dieu. Toute la journée, il y a une prescription même. Toute la journée, il a marché devant la pharmacie, il a monté descendre. Médicaments finis, il va joindre ni mon Dieu. Ou même qui dit dans Psaume 103, verset 3, celui qui pardonne toutes tes iniquités et qui guérit toutes tes maladies. Vin côté, la ministre ça, pendant la journée, il est en penché déjà. Et nous connaissons comment le diable a demandé nous bataille, comment le diable a déclaré nous la guerre. Il a employé quatre stratégies pour demander nous bataille. Il a employé la terreur de la nuit. Il a employé la flèche qui vole le jour. L'emploi est la peste qui marque les ténèbres. L'emploi est la contagion qui frappe en plein midi. Eh bien, nous venons relayer dans Psaume 130, qui dit du fond de l'abîme, je t'invoque, ô Éternel. Seigneur, écoute ma voix. Que tes oreilles soient attentives à la voix de mes supplications. Si tu gardais les souvenirs des iniquités, Éternel Seigneur, qui pourrait subsister? Mais le pardon se trouve auprès de toi, frère contre frère. J'espère en l'Éternel. Mon âme espère, j'attends sa promesse. Mon âme compte sur le Seigneur plus que les gardes ne comptent sur le matin. Que les gardes ne comptent sur le matin. Israël met ton espoir en l'Éternel. Car la miséricorde est auprès de l'Éternel en abondance. C'est lui qui rachètera Israël de toutes ses iniquités. Nous continuons sur le psaume 123. Je lève les yeux vers toi qui siège dans les cieux. Voici comme les yeux des serviteurs sont fixés sur la main de leur maître, et les yeux de la servante sur la main de sa maîtresse. Ainsi nos yeux se tournent vers l'Éternel notre Dieu, jusqu'à ce qu'il ait pitié de nous. Et pitié de nous, Seigneur, et pitié de nous, car nous sommes assez rassasiés de mépris. Notre âme est assez rassasiée des mépris des orgueilleux, du mépris des hautains. N'a frappé la porte de la grâce, n'a frappé la porte de la maison du Père. La porte qui conduit au sanctuaire de la prière. Nous venons côté mon Dieu. Nous campons là, Seigneur. Nous campons dans le cafou, nous ne savons pas qui boit pour nous faire face. Nous ne savons pas comment pour nous parler. Nous ne savons pas comment pour nous relayer. Nous ne savons pas qui verbe pour nous conjuguer. Nous ne savons pas qui cantique pour nous chanter. Gain qui là, toute la caille, c'est maladie. Gain qui là, toute la caille, c'est bouleverse. Il n'y a pas bien l'autre. Ça a 15 jours et demi avec ça. Ça a 22 jours et demi avec ça. Caille la tête en bas. Nous venons demander la paix. Nous venons demander la tranquillité, Seigneur. Même qui bon Dieu de tous les temps. Même qui ancien roche là. Même qui baillon changer, papa. Qui marie pas vivre avec madame. Yo. Chaque monde en bas. Chaque monde non côté à pas. Chaque monde en chambre. Yo. Chaque monde en zone différente. Alors, côté dit dans la parole, ne vous privez point l'un de l'autre. Si ce n'est d'un commun accord pour vaquer à la prière, puis retourner pour que Satan ne vous tente pas votre incontinence. Gen frère qui pas bien, gen qui couteau à la gorge, gen qui pas gen bonjour yon avec l'autre. Nous venons côté à soya, diabla, missionni, c'est démoli nous. Parce que la Bible dit, le voleur n'est venu que pour dérober, pour égorger, pour détruire. Mais toi, Seigneur, tu es venu apporter la paix, tu es venu apporter la vie. Tu es venu apporter la joie, tu es venu apporter la tranquillité, tu es venu apporter l'amour, Père Saint. Mais nous devons, Papa bon Dieu, il y a des choses qui sont trop pour nous, il y a des choses nous ne sommes pas capables de discuter, nous sommes obligés de porter le devant. Parce que c'est vous-même qui avez dit ça, si vous avez tentation à comment, ou tracas n'importe comment, nous avons jamais découragé. Jésus là dans la prière, moment de découragement est venu, moment de l'abreuvement est venu, moment de tête chargée est venu, Papa. Mais dans la terre, mais dans la prière, il y a plusieurs jeunes filles qui couchent à terre, il y a plusieurs jeunes garçons, mais qui découragés, qui indignés, qui en dedans, il y a un sentiment de révolte. Il y a qui regrette la vie, il y a qui va te conseiller là la vie à mener, il y a

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Jésus-Christ est Seigneur, à la gloire du Dieu le Père.

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0: 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Dans le psaume 23, l'Éternel est mon berger. Je ne manquerai de rien. Il me fait reposer dans de verts pâturages. Ceux qui prennent genoux. Il me dirige près des eaux paisibles. Il restaure mon âme. Il me conduit dans les sentiers de la justice à cause de son nom. Quand je marche dans la vallée de l'ombre de la mort, je ne crains aucun mal, car tu es avec moi. Ta roulette et ton bâton me rassurent. Tu dresses devant moi une table en face de mes adversaires. Tu induis ma tête et ma coupe de bordes. Oui, le bonheur et la grâce m'accompagneront tous les jours de ma vie. Et j'habiterai dans la maison de l'Éternel jusqu'à la fin de mes jours. Sans l'Éternel qui nous protégea, qu'Israël le dise, sans l'Éternel qui nous protégea. Quand les hommes s'élevaient contre nous, ils nous auraient engloutis tout vivants. Quand leur colère s'enflamma contre nous, alors les eaux nous auraient submergés, les torrents auraient passé sur notre âme. Alors auraient passé sur notre âme des flots impétueux. Béni soit l'Éternel qui ne nous a pas livrés en proie à leurs dents. Notre âme s'est échappée comme l'oiseau du filet des oiseleurs. Le filet s'est rompu, nous nous sommes échappés. Notre secours est dans le nom de l'Éternel qui a fait les cieux et la terre. 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Je suis un chasseur envoyé par Dieu pour repousser l'ennemi, pour repousser la maladie, pour repousser les possibilités, pour repousser la difficulté, pour repousser presque tout ça qui tombe sur nous mal. 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

0: Service à soir, parce qu'il est d'accord. 7h. 7h. 7h pour minuit, pas un problème. Pour dire minuit, parce que minuit, nous avons là. Nous plongeons dans 2h du matin, oui. Faut nous veiller, bon Dieu, oui. J'aimerais mieux là. En bas de l'eau, mieux, oui. Je ne peux pas s'entendre de l'eau là, non? Ok. Deux Chroniques, chapitre 20.
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0: Il y a un problème là.
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0: Alors, je vais faire le chita, oui. Je vais parler si son bagage mon Dieu a été assemblé. Je vais demander de faire silence, oui. Mais je ne vais pas faire ça. Je dois faire un bagage mon Dieu a fait. Je vais quitter le fait. Parce que l'esprit prophète là, l'esprit prophétique là, l'aile passée l'autre là, c'est pour soumettre avec l'esprit prophétique là. Mais j'aime bien là, je me sens que je bon Dieu a dit le fait. Je vais quitter le fait. Moi, je ne vais pas le goût, mais bon Dieu, je ne vais pas le goût, mais je ne vais pas le goût. Est-ce que tout le bagage est ok? Parce que révélation. Deux Chroniques, chapitre 20. Nous lisons verset 15. Nous gagnons à soir, ok, nous gagnons à soir, nous gagnons demain, nous gagnons demain soir, nous gagnons dimanche matin, nous gagnons dimanche soir. Je n'ai pas besoin de courir. Je n'ai pas besoin de courir. Verset 15 à 22. Verset 15 à 22. Et Jacques-Aziel dit: soyez attentifs, tout Judas et habitants de Jérusalem. Maïs Liba. Et toi, roi Josaphat, ainsi vous parle l'Éternel. Le texte ne nous dit pas, et toi, roi Josaphat, ainsi te parle l'Éternel. C'est bien souligné ça. Et toi, roi Josaphat, la voix ne fait pas dire à Jacques-Aziel de dire à Josaphat, et toi, Josaphat, ainsi te parle l'Éternel. La voix qu'il a entendue, la voix qui parlait à l'intérieur de Jacques-Aziel, lui pas dit ça. Lui dit, ainsi vous parle l'Éternel. Quoi? Josaphat a perdu son intimité avec son Dieu. Josaphat a perdu sa communion, mais Dieu a gardé avec Josaphat sa relation. Ça fait dit vous, le tutoiement implique l'intimité.
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0: Le pouvoirment implique la relation.
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0: Le tutoiement explique la proximité, l'intimité, la communion. Les bons dieux descendent dans le jardin d'Éden, Genèse chapitre 3, le verset 9. Il dit, la cherche l'homme, où es-tu? Adam répond l'Éternel comme ça que, dans des voix, même pas équipé pour me parler avec vous. Dieu t'a une habitude ça vient parler avec yo et puis Dieu m'a dit qui est-ce qui fait bagaille ça et puis il commence à dire tous les explicatifs puis bon Dieu a sorti dans toi pour le tomber dans vous. Donc lorsque bon Dieu a marché avec vous, faut veiller les interdits de Dieu, faut veiller tout ça bon Dieu pas d'accord pour pas faire de pour faire ou qu'a une relation à bon Dieu mon pas une intimité à bon Dieu. Ça veut dire parce que ou qu'arrive l'église là tout le monde rempli mais là la caillou pas rempli. Pourquoi? C'est le bain de la foule qui te remplit. Bain de la foule là tout le monde a dit alléluia et puis l'atmosphère est contagieuse et puis tout le monde qui dans l'atmosphère là, yo tout trouve un bagaille. Mais quand tu te retrouves seul face à ce Dieu, il n'y a ni action ni réaction. Je reprends ça, pas ni action ni réaction pour ça parce que ou pas intimité avec Dieu. Mon qui est intimité avec mon Dieu, il n'y a pas besoin de chanter 30 cantiques pour mon descendre. m'le tout monde suivre moi parce que comme chita non m'le chita pour te m'le chita ça c'est ancien élève moi c'est petit garçon ni et tout m'ai rencontré le grand ministère encore monsieur pas la que non monsieur ainsi vous parle l'Éternel ne craignez point ne vous effrayez point devant cette multitude nombreuse, car ce ne sera pas vous qui combattrez, ce sera Dieu. Remarquez que le texte, frères et sœurs, ainsi vous parle l'Éternel, dans le ainsi vous parle l'Éternel, c'est le présent de l'indicatif. Mais ne craignez point et ne vous effrayez point devant cette multitude, c'est l'impératif qui exprime un ordre, qui exprime non pas une option, mais une obligation. Nous sommes ensemble? On va continuer? Ça veut dire que quand Dieu vous parle au présent, c'est déjà réalisé dans l'éternité. Maintenant, le présent chez Dieu, c'est l'applicabilité de son éternité dans le temps. Nous mettons, m'a descendre, m'a très bas pour monter côté m'a monter avec nous. Ne craignez point, ne faites craindre, pas peur. Ça veut dire pas ça au dit. Bon Dieu vient là, il dit Josaphat, il dit Jacaziel, dit au moins ne craignez point, ne craignez rien, bon regardez moi. Ne craignez point. Il n'a pas dit ne craignez pas. Il n'a pas dit ne craignez guère. Il n'a pas dit « ne craignez plus », mais il a dit « ne craignez point ». Dossier ça, fini. Dis-le-moi ça. Dis dossier ça, fini. Ou pas qu'il y a un rapport avec. Il y a ne pas, il y a ne jamais, il y a ne guère, il y a ne plus, mais il y a ne point. C'est le ne point que bon Dieu utilise là pour le vin dit comme ça que ce n'est pas avec qu'on traite dossier là. Moi traiter le même dans ce que j'appelle mon omniprésence, mon omnipotence, mon omniscience. Nous ensemble, nous pas perdu nous, pas perdu nous. 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Et c'est révélation Galba nous, m'a pas nous révélation pour nous regarder comment trésor à terre. 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Avec la voix du docteur Billy Graham, qui font déclaration qui marquait le monde. Et puis, Josiane a tout réglé ça pour lui. Billy Graham est déjà décidé, il est déjà parti pour l'Orient. Mais on a tout réglé ça pour lui là. Pour le monde qui attendait, on a tout réglé ça. Son déclaration, le défunt, on a tout réglé ça. Ne craignez rien. Signifie ne craignez point. Signifie pas de panique. Répétez, pas de panique. Pas paniquer. Pas d'agitation. Pas d'affolement. Pas d'intimidation. Mais ça veut dire ne craignez point. Pas de panique. Pas d'agitation. Pas d'affolement. Pas d'intimidation. Pourquoi? La puissance de Dieu sera en action. Et Dieu pral dit avec Jacaziel. Regardez-moi. Non seulement ne craignez point et ne vous effrayez point devant cette multitude nombreuse. Car ce ne sera pas vous qui combattrez. Ce sera Dieu. Donc, bon Dieu invité Josaphat et tout le Juda dans un spectacle de gloire. Yo seulement là comme témoin. Comme témoin bénéficiaire. Yo pas une épée, yo pral lancer. Yo pas une roche, yo pral voyer. Yo simplement des témoins. 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Ce ne sera pas vous qui combattrez, ce sera Dieu. Bon Dieu by Lord pour inviter tout Juda. Et le roi, la puissance de Dieu sera en action. Et les gens, les judéens, en passant par le roi, Ils seront les témoins de cette grande délivrance en ce jour-là. Ils auront expérimenté la foi en Dieu parce que Moïse t'a employé un euphémisme lorsqu'il dit, comme ça, dans Exode chapitre 14, versets 13 et 14, Moïse dit, ces Égyptiens que vous voyez, vous ne les verrez plus jamais. Moïse employé un euphémisme, un adoucissement de langage pour ne pas faire mon peur. Mais au lieu pour te dire ces Égyptiens que vous voyez, vous ne les verrez plus jamais. Soit là, il dit, moun soit là, bon de pas le tout. Mais au lieu pour le faire que moun yo cassé, il dit comme ça que vous ne les verrez plus jamais. En d'autres termes, bon Dieu pral touye. 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Deux négations pour sceller une déclaration. Deux négations pour sceller une déclaration. Je reprends. Deux négations pour sceller une déclaration. Plus vous ne les verrez plus jamais. Plus jamais. Deux négations pour sceller une déclaration. L'armée de Josaphat faisait figure de château de sable face
1: à cette énorme vague. Présence bon Dieu réel.
0: Royaume Saïe qui est bravivé. Demain descendez contre eux. Ils vont monter par la colline de Tite et vous les trouverez à l'extrémité de la vallée en face du désert de Jéhuel. Demain matin, si bon Dieu dit descendez, ça passe que vous êtes là. Vous êtes en haut sur montagne là. Il y a descendu. Or, qui est bon Dieu? Pour qui ça bon Dieu emploie le verbe ça? Lorsque la coalition de tour de Babel sous Nimrod, n'est-ce pas arrangé pour attaquer mon Dieu, pour faire l'éternité tomber dans la honte, et puis bon Dieu fait une réunion dans le ciel là. Il dit, monsieur, Jean Mouenek ça, maintenant Genèse chapitre 11, le verset 1 à 7, Jean Mouenek ça, là, pas grand rien qu'à prêter. Et puis il dit, allons, descendons et confondons leur langage. Bon Dieu, il dit, prenez dans le monde, il dit, prenez monde qui unit. Il dit, pour unir, bon Dieu, pour ça qui passe. Parce que l'unité provoque la victoire. L'unité provoque la victoire. L'unité renverse les barrières. Les deux mondes unis ont fait des gars. Matthieu chapitre 18, verset 19 et 20. Si deux s'accordent sur la terre pour demander quelque chose, ma fèle, si deux ou trois assemblés en mon nom, ma fèle, là où je monde qui semble avoir, ou pas miser dans route. Dans mon gars dans un midi, cherchez le monde qui semble avec vous. Dans ça, c'est tant monde qui semble, il faut que vous rassemblez. Nous avec moi? Moi, parce que avec le problème de vous, pour nous capables, pour le soleil là demain soir, demain matin. Donc, bon Dieu, il l'ordre pour le descendre. Quand il va aller, écoutez la déclaration. Vous n'aurez point à combattre dans cette affaire. Présentez-vous. Tenez-vous là et vous verrez la délivrance que l'Éternel vous accordera, Juda et Jérusalem. Ne craignez point et ne vous effrayez point. Demain, sortez à leur rencontre et l'Éternel sera avec vous. N'a fonti monté. On élargit l'espace là. Puisque ni le roi ni le peuple pas gain pour combattre dans grande bataille ça. Question pour nous poser. Dans Exode chapitre 17, les versets 8 à 15, lorsque Amalek sortit pour la bataille avec Israël, et puis, l'Imoïe dit Moïse, nous ne pouvons pas faire peuple à Boumé. Bon, un soldat, mon général, contre ton général. Et puis, Moïse délégué Josué comme général Laméa pour la rencontrer avec Amalek. L'élève de Moïse dit Josué, m'a monté sur colline non ou descendre pour la bataille m'a besoin de deux trois nèg qui pour kembe même parce que bataille là du en bas là au fin gagne bataille là dans le verset 15 Moïse dresse un hôtel et puis il bail hôtel là non ça l'Éternel est ma bannière qui signifie Jéhovah Nissi. Dis ça avec moi Jéhovah dis encore Jéhovah dis encore Jéhovah est-ce que nous consacrer nos bannières est-ce que nous consacrer nos bannières. C'est un mot sur toi, nous prend. Et puis, nous allons assises. 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Mais non, nous avons célébré. 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Parce que un soleil qui va lever, une épreuve qui va venir, une maladie qui va venir, une maladresse qui va venir, un gros vent qui va souffler, une grosse tempête qui va lever, c'est pour joindre l'Éternel est ma bannière. Répétez, l'Éternel est ma bannière. Mauvais oiseau t'a qu'en pique au déjà, mauvais bête t'a qu'en pique au déjà. 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Parce que l'Éternel est ma bannière. C'est pas un simple drapeau lié. C'est pas un simple pancarte lié qui s'allie ou couvri par le main, par la main de Dieu, par le bras de Dieu. Et je dis à en tant que monde croyant évangélique et pas bannière seulement couvri nous. Nous couvri par le sang de Jésus. 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Pour qui ça? Si hier l'Éternel est ma bannière, mais je dis à l'Éternel est le sang appliqué sur ma vie. Garde ça bien dit le sang de Jésus. Nous avec moi là. 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Dans le cas de Nimrod là, dans le cas de Babel là, ce n'est pas Bania qui descend. Et pas Bania qui descend. C'est Elohim qui descend. Dieu qui manifestait en plusieurs personnes. Dieu le Père. Dieu le Fils. Dieu le Saint-Esprit. Allons, descendons et confondons leur langage. Je déclare maintenant tout. Il faut expérimenter Elohim. C'est tous les trois qui paraissent. C'est tous les trois qui paraissent. Et ça fait trois plumes moins de Weya. Et ça fait trois plumes moins de Weya. Et parce que c'est tous les trois qui ont agi dans trois mois qui ont vécu. Je déclare dans le dossier Paul là. C'est pour Elohim débarquer. Les bons Dieu a fait l'homme dans le jardin d'Éden. Qui ça dit? Faisons l'homme. C'est Dieu qui a manifesté en trois personnes. Je déclare. Et pour mon Dieu, mettre dans le trio ça. Entrer dans le trio. Le Père, le Fils et l'Esprit. 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M'da mon gars des amis, si vous marchez en Dieu complet. Et puis il s'est anesthésie sou. Non, il va accoucher sans pas prendre anesthésie. Il va accoucher sans pas un gynécologue. Nous ensemble avec moi là. Bon côté la pitié c'est infini. Faut que la gloire de Dieu descende. On va continuer. M'a privé tout ici. Dans le cas Josaphat, c'est pas Elohim qui descend.
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0: 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Dieu est ici. Dans le cas Josaphat. Et pas Jéhovah Shalom qui descend. Dieu est ma paix. 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Dans le cas Josaphat. 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Jéhovah Sabaoth signifie des bagailles. Et c'est là l'armée apprend. Dis signifie Dieu des armées. Il suffit Dieu des multitudes. Répétez, Dieu des armées, Dieu des multitudes. T'es gon l'armée, t'es gon multitude nombreuse, alors que Josaphat gagne des multitudes nombreuses. M'ta mon gars des amis, dit ou c'est des multitudes, des multitudes, des multitudes. 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Bon, demandez, Moïse, dans le cantique Marie t'a écrit, Exode chapitre 15. Ça Marie t'a écrit. Il t'a dit dans le verset, Exode chapitre 15, verset 6-7. L'Éternel est un vaillant guerrier. L'Éternel est son nom. Ta droite, ô Éternel, a signalé sa force. Ta droite, ô Éternel, a écrasé l'ennemi. Répète avec moi. Dis ta droite, ô Éternel, a signalé ta force. Ta droite, ô Éternel, a écrasé l'ennemi. Le bon Dieu parle, c'est toute force qu'il déploie. Mais l'église avec moi là, s'il vous plaît. Et c'est nous avec moi, bien-aimés. Donc, dans le cas ça, qui est-ce qu'il y a bataille là? C'est l'Éternel. Qui Jéhovah lui? Jéhovah Nissi? Jéhovah Shama? Jéhovah Shalom? Qui Jéhovah lui? Jéhovah Saba? Ça, Jéhovah Saba, ça signifie? Dieu des armées, virgule, Dieu des multitudes. Bon, quand on arrive, au lieu pour dire béni soit l'Éternel pour mon Dieu sauveur, répétez, dit Dieu des multitudes. Répétez ça trois fois. Dieu des multitudes. Dieu des multitudes. Dieu des. 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Je déclare matin, c'est pour le ciel, quelqu'un qui trahit, c'est au bon de balle, quelqu'un qui tient Timon. Parce que il y a des gens qui ont crié, balle, quelqu'un qui tient Timon. Et pour le balle, quelqu'un qui Iguaze. Ou pas qu'à sauter dans la source pour aller dans le tuyau. Que côté bon Dieu, mette son source lié, son source qui va éclater. Puisque la grâce est une source. Mais déclare tout ça, bon Dieu, bah, la source. La bonne santé en source. La bonne la joie en source. La bonne délivrance en source. La bonne la paix en source. La bonne onction en source. La bonne victoire en source. Gardez-en bien, dit son source. Tout ça, la bonne en source. La bonne sommeil en source. La bonne victoire en source. La bonne argent en source. La bonne argent en source. La bonne prière en source. La bonne la grâce en source. La bonne la vie en source. Moi, en bien, dit son source de bénédiction. Tout ça, pour le faire là. En source, la parole. C'est source qui va le couler. Les sources qui coulent, il n'y a pas de mesure. Ou pas qu'à contrôler là. Gardez-en bien. Dis-moi son source.

L'Éternel sera avec vous. Répétez, dit l'Éternel sera avec moi. Gadzamia dit l'Éternel sera avec toi. L'Éternel sera avec nous. Mon cas étranger dit l'Éternel sera avec vous. Je ne sais pas combien de gens captent mon monde avec. Avec, c'est un mot de préposition qui signifie accompagnement. L'Éternel sera avec qui? Avec toi, avec moi. La grande question, le bon Dieu avec, qui est-ce qui cap au problème? Mon Dieu avec, qui s'amène pour me faire? Mon Dieu avec.

4, verset 6. Ne vous inquiétez, comment? Ne vous inquiétez, mais en toute chose. Ok, pas qui ça?

0: Yes.
1: On descend. L'Éternel sera avec vous. L'Éternel sera avec le ministère Victoire. Côté Pasteur Higgins. Pasteur Higgins, c'est très rapide. L'Éternel sera avec chacun de vous. Mabdou, Jean ou Bagayou t'a viré là. Si c'est pour vous-même, vous t'avez baillé vague. Mais puisque mon Dieu avec vous, nous l'a toujours. Disons bien, nous l'a toujours. Nous l'a toujours. Jean ou Bagayou t'a viré là, nous l'a toujours. Dis-nous l'a toujours. Chita, chita, chita, chita, chita. Pasteur Higgins, venez rapide. Pasteur Higgins, venez rapide. Josaphat s'inclina le visage contre terre et tout Juda et les habitants de Jérusalem tombèrent devant l'Éternel pour se prosterner en sa présence. Le deuxième mouvement. Premier mouvement, ils étaient debout devant mon Dieu. Deuxième mouvement, ils ont plané devant mon Dieu. Ils ont salué victoire, mon Dieu. Et puis, les Lévites d'entre les fils des Kéatites et d'entre les fils des Coréites se levèrent pour célébrer d'une voix forte et autres, l'Éternel, le Dieu d'Israël. Le lendemain, ils se mirent en marche de grand matin pour le désert de Tekoa. À leur départ, Josaphat présenta et dit, puisqu'il y a descendu, Josaphat est descendu devant mon Dieu avec tout le peuple là, et puis monsieur levé avec une force, avec une fermeté d'esprit. Monsieur prend la parole. Il va dire:
2: quand je suis abandonné, maltraité, découragé, humilié, j'écoute toujours.
1: Écoutez-moi. Judas et habitants de Jérusalem, confiez-vous en l'Éternel, votre Dieu. Répétez par ça. Confiez-vous en l'Éternel, votre Dieu. Répétez par ça. Soulignez par ça. Et pour bagaille, et pour chouette qui là. Pas une chouette là. Pas une chouette là. Confiez-vous en l'Éternel, votre Dieu, et vous serez affermis. Confiez-vous en ses prophètes et vous réussirez. Qu'il y a deux bagailles là. Confiez-vous en l'Éternel, votre Dieu, et vous serez affermis. Ça signifie la foi en Dieu. Dis la foi en Dieu. Deuxièmement, confiez-vous en ses prophètes et vous réussirez. Ça signifie la foi en sa parole. Confiez-vous en l'Éternel, votre Dieu, et vous serez affermis. Ça signifie la foi en Dieu. Confiez-vous en ses prophètes et vous réussirez. Ça signifie la foi en sa parole. 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Moi, son canal, moi, son instrument. Il y a la foi en Dieu. Il y a la foi en sa parole. La foi en Dieu, c'est la foi en l'écriture. Mais la foi en sa parole, c'est la foi en ses paroles. C'est la foi en ses promesses. La foi en ses oracles. La foi en ses prophéties. Gon double foi pour gagner. Faut croire dans mon Dieu. Faut croire dans ça, mon diable, dit mon tout. 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Et monde l'a utilisé. Il n'y a rien pour voir ça. La personne qui sera utilisée par Dieu, lit pas message, il s'est messager. Or, le message est plus grand que le messager. On va continuer. On va se arriver. On va se arriver. Puis d'accord. Maintenant, on va se dire, on va se retourner. Qui a créé la foi en Dieu? 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Tous vos jours sont marqués par Dieu. 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On nous dit Jéhovah Sabaoth. Je ne rentrer dans le dossier. Non, tu n'as pas rentré. Je ne sais pas. Jéhovah Sabaoth, c'est un vaillant guerrier. C'est un combattant. Ça va le faire. 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En tant que vaillant guerrier par excellence. 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

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N'importe qui frappe au mal. 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Je vais prendre partie avec l'église là. Mais je vais prendre Josaphat toujours. 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Les chants, revêtus d'ornements sacrés et marchant. Maintenant, troisième mouvement. Premier mouvement, c'est debout. Deuxième mouvement, c'est prosterné. Troisième mouvement, c'est marche. Disant Mian, gon l'air pour camper. Gon l'air pour coucher. Gon l'air pour marcher. Gardez-moi, je dis ça, dis, on l'est pour debout. On l'est pour coucher. On l'est pour marcher. Dis, ou camper trop. Ou coucher trop. Dis maintenant marcher. Moment ça, c'est le moment pour marcher sous maladie. C'est pour marcher sous humiliation. C'est pour marcher sous donnant Dieu. C'est pour marcher sous lui marcher. Tout le monde qui nous va passer, on passe sous lui. Ou marcher qu'on y a. Ou dans saison pour marcher. Faut qu'on marche. Dans son pas de kawaya. Ou marcher sous lui. Ou marcher. Pendant qu'on marche, a commencé dans quelques grands pays. Il y a un pays, c'est pour marcher là-dedans. C'est pour marcher au Canada. C'est pour marcher en France, aux États-Unis. C'est pour marcher en Europe. C'est pour marcher en Asie. Marcher, marcher, marcher, marcher. Marcher, marcher. Marcher pour victoire. Marcher, marcher. Marcher sous lui. Marcher sous lui. Marcher, marcher, marcher, marcher. Disons bien marcher.

0: Nous parlons en premier jour de marche. On dit premier jour de marche. 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On dit premier jour de marche. C'est trois bagages mal maintenant, mon là. Dit premier jour de marche. On regarde, il y a marché. Qui ça, Joseph a fait? Il revêt sur l'ornement sacré. Pour qui ça? Parce que les gens qui prennent marcher devant l'éternel, ils ont un habillement sacré. Pas oublier que nous avons Jacques Aziel, qui a plusieurs chapeaux. Ils sont guerriers, ils sont lévites, ils sont musiciens, ils sont sacrificateurs. Et puis ils sont prophètes. L'elfine parle, ils sont prophètes. L'elfine prend le marché, et pas prophète pour le marché. Non. C'est deux mondes qui vont marcher. C'est musicien avec guerrier qui va marcher. Chaque niveau, chaque bataille, mon dégain style pour vous. Pas de monde qui a un niveau jamais. Ou pas un monde, ou pas un monde qui est monotone. Ou pas une simple façon. Chaque combat a un style pâle. Je déclare, et ça fait bon de voir plusieurs cantiques. Chaque bataille va mener un cantique pâle. Chaque combat a un cantique pâle. Et puis chaque combat a une position pâle. Matin, nous allons marcher pour que ça nous l'autre campé, nous l'autre couché. Maintenant, nous allons marcher à tout ça qu'on dit, bon, shooter. Il y a des vieux contacts, shooter. Il y a des vieilles relations, shooter. Tout ça pas bon, shooter. Maintenant, suis-moi là. Yo célébrer l'éternel. Et puis, yo dit, louer l'éternel car sa miséricorde durera toujours. Toute l'église a gardé. Qui est-ce qui parle dans le combat?
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0: 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Cantique numéro 3, nèg a chanté le psaume 118. Cantique numéro 4, nèg a chanté cantique 136. Psaume 136. Et dernier cantique là, nèg a chanté le psaume 150. Avant nous, ouais, sommes et prières, oui. C'est des combats, oui. Mais c'est des chants, oui. Il y a chanté. Exercice numéro 1. Pour qui ça n'est pas chanté? N'est pas passer maintenant de la prière à l'adoration. Qui différencie entre la prière et l'adoration? Quand nous prions, c'est nous qui montons vers Dieu. Mais quand vous adorez, c'est Dieu qui descend vers nous. Pour nous, c'est bon Dieu qui descend. Comment on descend? Somme 100. Poussez vers l'éternel des cris de joie. Vous tous, habitants de la terre, servez l'éternel avec joie. Venez avec allégresse en sa présence. Sachez que l'éternel est Dieu. C'est lui qui nous a fait et nous lui appartenons. Nous sommes son peuple et le troupeau de son pâturage. Entre tes portes avec des louanges. Dans ses parvis avec des cantiques. Célébrez-le. Bénissez mon nom.

0: Ça va dire, les livres vont dire, porte, élevez-vous, portes éternelles, que le roi de gloire fasse son entrée. Qui est le roi de gloire? L'éternel fort et puissant. Porte, élevez-vous, élevez les portes éternelles, que le roi de gloire fasse son entrée. Qui donc est ce roi de gloire? L'éternel des armées, voilà le roi de gloire. Les bons dieux descendent, il n'y a pas de tristesse dans le camp. Mais déclarer, puisque mon Dieu descend, on a bien la gloire. Lorsqu'il y a la gloire, il y a la joie, il y a la santé, il y a la force, il y a la allégresse. Je déclare maintenant dans le combat, c'est la gloire de Dieu qui descend. La gloire de Dieu en côté, il efface maladie, il efface peine, il efface péché. Je déclare, longtemps, dit gloire, gloire, qui est côtoyé, dit gloire, gloire, gloire, gloire, gloire, gloire. Mon côtoyé, c'est gloire. La gloire, mon Dieu en côté, il prend honte là, il met honte dans le côté, et puis on nous dit gloire. Et puis, psaume 118 là. Louer l'éternel car il est bon, car sa miséricorde dura. Et puis, nous commençons à chanter quand il y a eu. Chanter. Et puis, nous établissons un système
1: d'adoration.
0: Presque arrivé, pas un gros problème d'adoration. Maintenant, l'adoration, quoi? Quelle est la différence entre louange et adoration? Premièrement, nous louons bon Dieu pour ça fait pour nous, mais nous adorons bon Dieu pour ça lié. N'est-ce pas l'entrer dans louange? La louange est une expression centrale de la foi chrétienne. Nous avons des gens qui louent bon Dieu, sont des gens qui anticipent sur victoire. Ou pas besoin de mon Dieu baoul pour commencer à dire merci. Ou commence à faire du olé pour lui. Ou commence à dire mon Dieu merci. Ou commence à saluer mon Dieu. Ou commence à anticiper. 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Mais pour attirer le chanter, matin chanter, à midi chanter, à soir chanter. Ou commence à caresser, ou commence à adopter, ou commence à convoiter, ou commence à garder, ou commence à attirer. On nous dit louange. De combat à me dire, m'a dit là, t'as l'air m'a dit lui. Maintenant, il y a quatre niveaux dans louange. Hein? Pour que ça l'église là, à louer bon Dieu, pour que ça a louer bon Dieu, nous devons nous dépendre de Dieu dans la louange. Nous devons chercher Dieu dans la louange. Nous devons croire en Dieu par la louange. Nous devons mener une vie de louange dans la louange. On nous dit, on vit de louange. Qui dégage louange a fait? Bon, je demande Paul à Silas. Il a fermé les gens dans la prison. Acte 16, verset 25 à 30. Pas de monde qui a été dehors. Pas de roi. Pas de magistrat. Pas de avocat. Les gens qui ont été pas de monde qui a été dehors. Pierre n'a pas été dehors. Parce que Jacques mourut déjà. Jean n'a pas été dehors. Bataille n'a pas été dehors. Philippe n'a pas été dehors. Et puis, ils ont été dans les âmes qui sont puissantes en prison. Ils ont été dans les louanges. Pendant que je suis à la prière comme ça, ils ont fini la prière et puis ils ont loué. Mais attention, pour que vous fassiez des gars, formez tête ensemble. Paul et Silas, appelez bon Dieu. Vers le milieu de la nuit, l'a dit, on ange descend, bon Dieu descend là, et puis on tremblement de terre qui fait dans l'espace là, toute chaîne tombée, toute porte ouvrie, toute cadenas pété, et puis je demande, monsieur homme frère, que ferons-nous? Que ferons-nous? 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Pétez louange. 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Et pas seulement d'armée qui a arrêté. Et pas seulement soldat qui a arrêté. Et pas seulement guerrier qui a arrêté. Louange, c'est une âme spirituelle. Par la louange, nous arrêter baka. 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

0: 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Louange, c'est une arme de guerre. Yon moun kap loué, li fait partie de l'armée de l'Éternel. 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Yon petit morceau louange provoque un tremblement de terre de magnitude incalculable. N'ayez pas qu'à mesurer ni calculer. Et puis tout caille a tremblé. Toute porte ouvrie. Je déclare dans la journée ça. Depuis ces prisons que tu es en otage, et vous prenez prison, pété. 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L'on fait louange pour mon Dieu. Par la louange du Seigneur. La louange du Seigneur réveille. Et révèle notre foi. La louange du Seigneur libère une puissance, une énergie. Mais ça louange en fait. L'homme on a loué mon Dieu, regarde ça le fait. Il désactive la bombe épuisante du diable pour activer notre supériorité sur les défis du temps et des époques. En d'autres termes, l'homme on campe dans louange ou désactive bombe baka. Bombe pour pas t'en ou désactiver. Bombe pour pas te passer ou désactiver. Et puis l'orange force supérieure par rapport à diable. Je déclare à partir de là, je enroule dans l'armée des bénis. Je enroule dans l'armée des bénis. Que tout ça que tu en face comme défi, nous taillons en pièces. Toutes les nations nous environnent. Au nom de l'Éternel, je les taille en pièces. Depuis ces bombes qu'a préparé, depuis ces armes qu'a préparé, depuis ces couteaux qu'a préparé, depuis ces embuscades qu'a préparé, avec mon seul l'orange là, nous désactivons. Et que Kounia nous prend les dessus. Disant mien, passez en hauteur, montez en hauteur, prends dimension, prends élévation. L'orange transporte mon nom sur la montagne de Sion. On nous dit Sion. Tout le monde achetez champ d'espérance. Vous pouvez mener une bataille dans la louange. Cherchez Cantico. Gon combat pour mener par prière 4 mètres de dehors. Son cantique 4 mètres de dehors. Et les cantiques qu'on chante, son lettre adressée à l'Éternel. Maintenant, mesdames, en route. Messieurs, dames, en route, prière à quitter. Il a descendu dans la vallée. On regarde comment il a privé. Lorsqu'il arrive dans la vallée, qui ça ouais? Est? Il va constater qu'il y a deux mouvements qui sont faits dans la vallée. Et là, il va remettre le micro. Il y a deux mouvements faits dans la vallée. Qui mouvement lui? Tout Dieu fixé sur moi. Bon, bon, verset. Verset 1, verset 23. On allait, verset 22. D'abord, au moment où l'on commençait les chants et les louanges, l'Éternel plaça une embuscade contre les fils de Kies, les fils d'Amon et de Morab, et ceux de la montagne de Seir, qui étaient venus contre Juda. Et ils furent battus. Moi, j'étais là. Tout Dieu gardait. Tout Dieu gardait. 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
0: 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Les personnes d'une même espèce. 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
0: 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Les bons diables détruit Sodome et Gomorrhe entre Genèse chapitre 18 et 19. Bon Dieu lance une bombe atomique céleste sur cette grande ville. 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C'est espèce contre espèce. Disons bien, espèce contre espèce. Ça veut dire ça, Rodrigue. 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

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Donc cela veut dire pendant comme on vit en vie, ligon l'autre partie dans lit qui n'en en prison quelque part. 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

0: 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Ok, donc nous t'ai parlé de ça. Qui l'autre bagarre nous t'ai parlé encore? Mercredi soir, nous t'ai parlé de alliance satanique. 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Le yon moun fait yon alliance, li affecté. Qui ça? L'affecté moun, non? Après ça l'affecté? 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Donc, alliance satanique, le yon moun fait yon alliance satanique, c'est ça. Dans la communauté haïtienne, yon le yon moun qui fait contrat avec diable, qui prend point, qui a engagement. Donc, la Bible, il y a une alliance. Donc, l'Éternel te dit, il y a un verset, ça y est. L'Éternel te dit, l'on entre dans la terre là, puis jamais fait alliance à faux Dieu, ça y est. Dieu, ça y est, pas jamais fait alliance avec Dieu des nations. Donc, lorsque yon moun fait un contrat, etc., donc, son alliance que l'al fait, et généralement, ça affecte lui-même, l'affecte famille, l'affecte bien, MD fait quelques prières, comment briser alliance satanique, etc. Hier soir, de qui ça nous t'est parlé? Nous t'est parlé de maladies, de différentes maladies sataniques, comment le capable affecter le monde. Donc, on t'est parlé de maladies naturelles, maladies surnaturelles, maladies spirituelles. Monsieur et certains, bon Dieu, il y a des personnes que le toucher, plusieurs monde que le touché hier soir. On commençait à joindre quelques témoignages. Nous t'ai joué un témoignage hier soir. On croit qu'il y a un autre monde qui va m'a dépendre un témoignage. Encore, n'a pas de chance, dimanche si Dieu veut, m'a laissé un petit peu de temps pour nous capable de chance pour nous partager ces témoignages, ça qui est passé hier soir, ça qui est passé hier soir, etc. Dimanche, n'a laissé un peu de temps pour ça. Donc, nous encourageons, ou même que bon Dieu t'ait touché pendant ce maintenant, partager témoignage, c'est très, très important. Le bon Dieu délivré, il est extrêmement important qu'on pas honte témoigner. Jésus dit, si honte de moi sur la terre devant les hommes, moi-même, ma honte de où, ma honte, de vous-même devant papa. Donc, le bon Dieu délivré, l'extrêmement important, si bon Dieu patron délivre dans la situation, hein, ou pas besoin de honte pour témoigner, non. Est-ce que vous avez même? Et puis, deuxièmement, témoignage, c'est une façon pour sceller délivrance. La Bible dit dans Apocalypse chapitre 12, ils ont vaincu le dragon par, qui ça? Par le sang de l'agneau et qui ça? La parole de leur témoignage. Ils ont vaincu le dragon par le sang de l'agneau et la parole de leur témoignage. Donc, témoignages, ils sont puissants, liés, les scellés, ça que bon Dieu bat. Maintenant, ce soir, à soir, et c'est peut-être le dernier enseignement long que m'a fait, dimanche soir, je vais m'a enseigné trop long, parce que dimanche soir, on a fini avec une série de prières. Dimanche soir, rangez quoi, c'est 21 prières. Donc, m'gatadou, pour marcher, si c'est quelques maïmoulins, ben, non, on va prendre avant venir l'église là. Donc, rangez corps pour gagner. Donc, on a terminé 21 jours avec 21 différentes prières. All right? Donc, m'a voulu laisser temps pour ça dimanche. Donc, à soir, c'est peut-être le dernier enseignement, m'te en plein, que m'a fait. À soir, nous allons parler de rêves démoniaques ou bien rêves sataniques. La Bible a parlé là de Madame Pilate dans Matthieu chapitre 27, verset 19. Il fait une déclaration au sujet de Jésus lorsque le bal crucifié, il utilisait une phrase là. Il dit, pigogne, rien pour avec nom ça. Il dit, car j'ai beaucoup souffert en songe à cause de lui. Ça veut dire, il y a des gens qui sont capables de souffrir dans dormi. Est-ce que nous allons dire ça là? Et pas ça le dit là dans le texte là? J'ai beaucoup souffert en songe à cause de lui. Il y a des gens qui souffrent en pile dans le dormi. Il y a des gens, Satan le diable, pas de problème la journée. Pendant qu'il y a travail, pendant qu'il y a vaqué aux activités quotidiennes, pendant qu'il y a l'école, pendant qu'il y a même l'église. Mais depuis qu'il y a des têtes sur son cabane, le diable a commencé à matériser jusqu'à ce qu'il y ait levé. À soi, l'enseignement que je vais faire, c'est pour vous le brailler. Donc peut-être ou pas, j'aime tendre un enseignement déjà sous rêve. Qui s'a rêvé, je voulais dédier tout enseignement à soi, sous question rêve là, pour moun kap souffri dans la nuit. Gen moun ki rele yo cauchemar, etc. Mais on a remarqué son forme d'attaque diabolique qui passait moun. Donc, gen moun que diable a maltraité yo, il matérise yo le soir, lorsque y a dormi. Donc, m'a traité question rêve là avec yo. À soi, m'a gardé quatre questions importantes avant sous question rêve là. Tout d'abord, on a parlé qu'est-ce qu'un rêve. Ok, nous allons regarder qui ça y a rêvé. Deuxièmement, nous allons parler de quelles sont les sources de nos rêves, qui côté rêve nous sortit. Troisièmement, pourquoi les rêves sont-ils importants? Ça est extrêmement important, parce que moi-même, c'est mon qui généralement pas de jambes rêve trop important se passer ça. Mais l'homme vient étudier la Bible, question rêve là, il vient pas l'importance à cause de ça, découvrir dans la Bible pourquoi les rêves sont-ils importants. Et finalement, on a regardé comment Satan opère-t-il dans nos rêves, comment monsieur opérer, qui ça l'utiliser, et le m'a conclu comment avoir la victoire dans vos rêves. Donc 4 à 5 bagages rapidement. Qu'est-ce qu'un rêve? Deuxièmement, quelles sont les sources de nos rêves? Troisièmement, pourquoi les rêves sont importants? Quatrièmement, comment Satan opère-t-il dans nos rêves? Et cinquièmement, comment avoir la victoire dans nos rêves? Donc, tout d'abord, on commence avec question ça. Lorsque nous parlons de rêve, qui ça y ont rêvé exactement? Ou pas qu'à comprendre la définition de rêve, tout autant pas comprendre la définition d'une vision. Ça fait ça parce que rêve est une forme de vision. Tout à l'heure, on va l'expliquer ça. Donc, tout d'abord, on nous dit qui ça y ont vision y est. Le mot vision en français, il vient du mot latin visio, qui signifie I see, je vois. Donc, dans le mot vision, il y a le mot visio en latin qui signifie voir. Donc, une vision qui s'allie, une vision, c'est quelque chose que ou est avec les yeux de l'esprit, ou bien les yeux de votre pensée. Est-ce que ça va? Ou bien les yeux de l'âme. Est-ce que nous connaissons là? Alors, je le dis entre parenthèses. Est-ce que chaque monde qui connaît là, chaque
1: quand
0: monde qui là,
1: est-ce qu'on connaît en réalité chaque monde qui là a six yeux? Humilié,
0: comme ça, hein?
1: J'écoute toujours.
0: Chaque monde qui là, ou gain six yeux. Ça fait ça? Parce que la Bible montre l'homme, c'est un être tripartite, trichonome, qui a trois parties. Ou gagne l'esprit, ou gagne l'âme, ou gagne le corps. Et chaque partie, ça n'a nan ou, yo gagne yeux par yo. Même genre le corps, gagne deux yeux, l'âme tout, li gagne deux yeux. Li kababouè, gagne bagaou kababouè, kababouèl, avec yeux nan mou. So sometimes we call it the eyes of the mind, les yeux de la pensée. Par exemple, si nous kounya la, imaginez yon machine, yon Cadillac rouge. Du moment que nous imaginez yon Cadillac rouge, dans l'esprit ou yon Cadillac rouge qui paraît. Ou apou bagay la dans l'esprit. Mais c'est pas avec yeux physiques ou elle, c'est yeux pensés ou kapouel. Est-ce que ça va, hein? Et la pensée, c'est une faculté de l'âme. Parce qu'on connaît nan mou gen trois facultés, li gen intellect, émotion, volonté. Intellect là, c'est même bagay avec pensée. Donc l'homme dit, imaginez yon Cadillac rouge, et puis ou gantan ou elle nan pensée ou là, ça c'est yon faculté de l'âme qu'on exerce qui relè intellect. En d'autres termes, ça qu'on Cadillac rouge là, c'est nan mou ksot ou elle là. Est-ce que ça va jusqu'à présent? C'est l'âme qui gantan ou elle Cadillac rouge là. Maintenant, il y a l'âme, l'esprit lui-même, ou qu'on l'autre partie encore qui relè l'esprit, lui-même, il est capable de voir des choses également. Donc, par exemple, si nous imaginons un Cadillac rouge, c'est mind ou quel, de Cadillac penseau qui well. Maintenant, quand l'autre partie dans où qui est capable de saisir des choses, l'esprit. Généralement, différence qui existait entre l'or et un bagage avec yeux n'amou et l'or avec un bagage avec les yeux de l'esprit. Généralement, l'or un bagage avec les yeux de l'âme, généralement, c'est ou même qui imagine. Là où on bagarre avec les yeux de l'esprit, spontanément bagarre par devant pape. C'est pas où qu'imaginer. Spontanément où on bagarre, on image passer devant flou. Maintenant ça c'est pas où même qui fait avec votre pensée, c'est esprit où qui saisit on bagarre dans le monde spirituel. Est-ce que ça va, hein? Par exemple, toute vision que apôtre Jean ouais dans Apocalypse, ou a songé plusieurs fois dans Apocalypse, il dit j'étais en esprit et j'ai vu. Il dit, I was in the spirit and I saw. Donc, tout bagage que monsieur Weyo, la bête, etc., ça, ce n'est pas les yeux physiques qui te well, ni les yeux de l'âme, l'imagination, les yeux de la pensée, mais c'est les yeux de l'esprit qui te well, parce qu'il dit très bien qu'il était en esprit lorsque le bagage a eu. Est-ce que ça va jusqu'à présent? Donc, une vision qui s'allie, une vision, c'est lorsque les yeux de l'esprit les saisissent, une bagage dans le monde spirituel, et puis qu'elle doit passer très rapide devant. Et puis, bagaille ça ou relèle yon vision. C'est les yeux spirituels ou on bagaille. Maintenant, qui ça yon rêvier? Yon rêve, en réalité, c'est yon forme de vision, selon la Bible. Yon rêve sont forme de vision. Lorsque ou font vision, j'éclaire, yon seulement relèle yon vision. Mais l'on fait vision pendant la nuit, pendant l'abdomen, yon relèle vision ça, yon rêve. Donc, un rêve, en réalité, c'est une forme de vision. C'est un type de vision, mais une forme de vision qui se passe, qu'on voit, qu'on gagne pendant la nuit, pendant l'abdomen. Donc pour montrer ça, regardez par exemple dans Actes des Apôtres, chapitre 16, le verset 9. Ok? Acts chapter 16, verse 9. Ok? Dans Actes des Apôtres, chapitre 16, je vais seulement voir deux versets rapidement. Actes chapitre 16, verset 9. Lisons ensemble. Il dit, ah, pendant la nuit, Paul eut, qui ça? Une vision, un Macédonien lui apparut. Ok? Et lui dit, lui fit cette prière, Paul a passé à Macédoine et secours-nous. Maintenant, remarquez, ça le dit dans le verset 1. Pendant la nuit, il dit, Paul eut une vision. En d'autres termes, là, il dit, pendant la nuit, là, Paul eut une vision. Ou t'es capable de dire comme ça, Paul eut un rêve. Est-ce qu'on a même, hein? Ou t'es capable de dire, Paul fait un rêve. Mais au lieu d'il fait un rêve, il dit, pendant la nuit, il eut une vision. Donc, une vision durant la nuit s'appelle un rêve. Est-ce que ça va jusqu'à présent? Bambo, l'autre exemple encore. Dans Job chapitre 4, Job chapitre 4, les versets 12 et 13, lisons ensemble, Job chapitre 4, versets 12 et 13, il dit, une parole est arrivée furtivement à moi, et mon oreille a recueilli les sons légers. Verset 13, lisons ensemble, il dit, au moment où les visions de la nuit agitent la pensée, quand les hommes sont livrés à un profond sommeil. Donc, l'El Capella dit, au moment où les visions de la nuit agitent la pensée, qui de qui ça l'a parlé? La parlé de rêve. Ok? Donc, c'est une autre façon de dire rêve. Donc, en réalité, qui sont rêviers, ils rêvent sont forme de vision. Ok? Qui fait pendant abdomi, pendant jour clair, penser ou être spirituel ou capable de saisir un bagage. Et pendant abdomi, on est capable de dire ça, être spirituel ou capable de faire. L'El fait ça pendant qu'on abdomi ou relève un rêve. Ça va jusqu'à présent? Donc, un rêve qui s'allie, son vision que vous gagnez pendant la nuit. Est-ce que ça va? Bibliquement parlant. Maintenant, quelles sont les sources de nos rêves? Ça est important. Pas près trop sous lui, mais important. Rêve ou capable de sortir trois côtés. Dans la nuit que l'on abdomi, rêve capable de trois sources. Première source là, vos rêves peuvent venir de vous-même. Donc, rêvez-vous capable de sortir de vous-même. Deuxièmement, capable de sortir de bon Dieu. Troisièmement, capable de sortir de Satan. Rêve qui a sorti trois côtés, m'a dit ça. Rêve qui a sorti trois côtés, lui qui a sorti de vous-même, lui capable de sortir de Dieu, lui capable de sortir de Satan. Donc, tout d'abord, on nous garde rêve qui sorti de vous-même. Il y a quelquefois stress dans la vie qui a fait rêver un bagage. Sous préoccupé avec un bagage ou à penser avec elle. Pendant longtemps, il préoccupe l'esprit ou capable de rêver. La Bible montre ça dans Ecclésiaste chapitre 5, le verset 3. On nous garde ça. Ecclésiaste chapitre 5, le verset 3. L'un fait garder en français, l'appeler en créole. Regardez qui ça le dit. Il dit, car les songes naissent qui ça? De la multitude des occupations. Cela veut dire, lorsqu'on n'a pas qu'un bagage occupé, pensez-vous, eh bien, il est capable de refléter dans rêve. Il dit, la voix de l'instanté fait entendre de multitude de paroles. Mettez la créole pour garder. Ok? On garde la créole. Il dit qui ça? Plus ou quitter bagage chargé de tout, plus ou fait mauvais rêve. Ok? Donc, cela veut dire, l'homme est stressé ou que bagage chargé de tout toute la journée, eh bien, il est très possible que ça capable paraître dans rêve. Est-ce que ça va jusqu'à présent? Donc, il y a un premier côté rêve capable de sortir, il est capable de sortir rien que occupation de la vie, stress de la vie, qu'a fait rêver certaines choses. Deuxième bagaille encore, qui de ou même, n'était qu'à dire élément là où capable de produire un rêve, c'est désir qu'on est capable de gagner. Une série de désirs, tout à l'heure, on va parler de lui, en psychologie, qu'on appelle des désirs refoulés. Donc, quelquefois, il y a un désir là, caillou, et puis désir ça, manifester dans un rêve. La Bible montre ça par exemple dans Ésaïe chapitre 29, le verset 8. On nous garde ça, Ésaïe chapitre 29, le verset 8. Lisons ensemble, il dit, comme celui qui a faim, rêve qui ça. Bon, sous grand goût qu'il soit privé, il rêve qu'il mange. Ok, puis s'éveille, l'estomac vide, comme celui qui a soif et rêve qui ça. Qu'il boit, et que puis s'éveille, etc., etc. Donc, texte à parler là, yon moun ki, li très possible qu'on moun gangou, le fait que moun gangou a, et puis, qui s'al gagne, puisque le gangou, li vle manger, et bien, qui s'al rêve, li rêve. Moun nan soif, li vle boire de l'eau, qui s'al rêve, rêve de l'eau. Moun ki habite se faire jeûne trois jours dans tabernacle de gloire, ou converser ça, c'est vrai. Nous songez la dernière fois nous fait jeûne trois jours dans tabernacle de gloire. L'homme arrivé sous deuxième jour, m'te financeigné, l'homme financeigné, et puis, mal dans le bureau derrière, et puis, m'lagé comme son petit cabane que m'gué derrière, m'lagé comme son cabane, boum. Et puis, quand il dormit, il voulait passer dans les yeux, m'pas on est qui j'aimerais mettre tasso passer ça. Mais moi, je viens pas mettre tête, moi, je garde moi un petit morceau de tasse qui paraît devant. Il vire comme ça. Petit morceau de tasse qui va danser, lui, record, etc. Mais la réalité, qui s'est passé? Mon grand goût, eh bien, l'on a dormi, qui sont rêvés. Oui. Hein? M'baka dit son révélation, m'gè la part de l'Éternel. Ben, m'a lâche ton plat de tasse, la gamme de John. Ou comment ben? Parce que moi, tasse, dans dormi. Donc, en réalité, puisque mon grand goût, c'est désir moi pour manger, eh bien, désir ça, il vient paraître dans le rêve moi. Même si vous êtes capable de dormir ou rêver au grand goût, capable de dormir ou rêver tasso, c'est comme ça. Si vous frère ou bien une seule église là, tout courant, mais. Ou capable de dormir et pour garder, ouais, il y a un monde tout de blanc. Et puis il prend mon, il met la main, frère, il dit ceci est l'os de tes os, chair de ta chair. Mais les cons, ça faut double check sur rêve là parce que un pile fois désir nous lui paraît le rêve nous. Est-ce que ça va? Donc on rêve capable de sortir de nous-mêmes, soit de stress nous ou bien de désir nous, etc. Mais on rêve tout capable de sortir de Dieu. C'est extrêmement important. Et si vous parlez nous compte que on rêve capable de sortir de Dieu, qui un pile fois bon Dieu quelqu'un doit parler avant. Et puis, ou totalement perdu que le message que mon Dieu a baroué. C'est extrêmement important. 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Tandis qu'on kagon mel qui est important. Eh bien, c'est comme ça, dans différents rêves ou affaires, il doit y avoir quelques problèmes dans la vie, il doit y avoir quelques stress, il doit y avoir quelques désirs. Mais dans tout rêve ou affaires, il y a quelques fois, il y a un rêve qui doit entrer, et puis rêve, ça sorti de Dieu. Donc, l'extrêmement important pour traiter tout rêve, quand vous jokmel, parce que il y a une qui est capable de un message de Dieu. Gardez ça pour ça dans la Bible, dans Job chapitre 33, le verset 15, la Bible parle de ça. Ok, Job chapitre 33, les versets 14 et 15. Je m'excuse, 14 et 15. Ok, on nous lit ensemble. Ok, on nous lit. Il dit, Dieu parle cependant tantôt d'une manière, tantôt d'une autre. Et l'on n'y prend point garde. Donc, il dit, bon Dieu parle de différentes manières. Il dit, qui ça? Il parle par des songes, dans des visions nocturnes, quand les hommes sont livrés à un profond sommeil, quand ils sont endormis dans leur couche. Donc cela veut dire l'eau a dormi le soir. Bon Dieu, qu'elle doit pas la cœur. Mettez la créole parce que c'est créole là intéressant. Juste pour ne pas regarder, parce que it sounds good. Regardez qui ça le dit en créole, il dit, bon Dieu parlait divergent, mais personne pas occupé ça l'a dit. Les moun couché dans la cabane, les yo a dormi dans la nuit. Bon Dieu parlait avec yo dans rêve, dans vision. Donc, est-ce que c'est pas clair là? Est-ce que ce verset n'est pas clair? Cela veut dire, quelques fois, quelques rêves qui viennent, c'est de vous-même, mais quelques rêves qui viennent, c'est bon Dieu qui a essayé d'attirer attention. Est-ce que vous commencez à me dire là? Et, je ne vais pas marquer ça dans la note que nous débattons, mais peut-être sous grand plume ou qu'a fait une note ça. Il y a deux bagailles, au moins il y a deux bagailles qui et d'autres différencier qui rêve qui est important, qui rêve qui n'est pas important. Premièrement, de pour un rêve commencer à répéter plusieurs fois, il a une certaine importance. Dans le livre, lorsque l'Éternel nous songeait dans le livre de la Genèse, dans l'histoire de Joseph, la Bible dit comme ça, lorsque Pharaon t'a fait rêve, là, t'a fait deux rêves. M'koué, lui t'a gardé le t'a ouais, tout d'abord t'a ouais, m'koué, sept bœufs, sac maigre, yo t'a mangé, ça qui t'est, ça qui t'est plus gras, yo. Et puis, ils te font l'autre, t'es l'autre rêve encore. Est-ce que c'était. Et puis, Maï, sac puis Megio, yo t'a mangé sac puis grand yo. Et Joseph dit comme ça, tous les deux rêves, yo signifie même bagaille, mais l'Éternel dit deux fois parce que c'est établi. En d'autres termes, bon Dieu voulait mettre chou qu'on gagne message là, he gives him the same dream twice. So that's a way, son façon. Du bon Dieu, quelquefois, là, il a parlé, il a avoué, même rêve là, plusieurs fois, son façon pour le dire, sous tes ratés, la première fois, prends la deuxième fois, bien prends la troisième fois. Donc, généralement, rêve qui répétait, capable de certaine importance. Deuxièmement, dans le livre de Daniel, on va pour ça, donc, on va mettre ça dans notre, parce que son sujet est tellement large. Mais dans le livre de Daniel, l'endormi rêve qu'on levait le matin qui trouble l'esprit. Ou levait et puis retenait dans l'esprit. Donc ce sont des rêves qui sont importants. Souvent dans le livre de Daniel, ou après ça, Daniel dit j'ai eu un songe et puis il dit mon esprit fut troublé. Mon esprit fut troublé. Généralement, ça a eu ces signes qui montrent que c'est pas, it's not just one of those junk mail. Maybe God is trying to get your attention. Donc, premièrement, ou gay, on rêve capable de sortir de où? Deuxièmement, on rêve capable de sortir de Dieu. Troisièmement, important, on rêve capable de sortir de Satan. Satan capable de bailler un monde en rêve tout. Maintenant, bamboy, un exemple de Satan qui bailler un monde en rêve dans la Bible, dans le livre de Job. La Bible parlait d'un homme qui était Eliphaz et il était une vision. Et qui est-ce Eliphaz? Eliphaz, c'était un ami Job. Le Job commençait à passer problème, les tribulations, les têtes chargées. Eliphaz paraît, et monsieur, c'est aussi mon qui était contre bon Dieu, pour j'en ai parlé. Eliphaz paraît et lui prononçait un discours pour défendre l'Éternel. Mais qui côté discours là t'es sorti? Eliphaz expliquait, regardez dans Job chapitre 4, n'abli les versets 12 à 18 comme ça. Ok? Lisons ensemble, ça c'est Eliphaz qui a parlé. En lisons ensemble, il dit une parole est arrivée furtivement jusqu'à moi. Et puis il dit qui ça? Mon oreille a recueilli les sons légers. Verset 13. Il dit au moment où les visions de la nuit agitent la pensée, cela veut dire son rêve monsieur a fait. Il dit quand les hommes sont livrés à un profond sommeil, verset 14, il dit je fus saisi de frayeur et d'épouvante et tous mes os tremblèrent, verset 15. Il dit un esprit passa près de moi et tous mes cheveux se hérissèrent. Maintenant allons au verset 16. Il dit c'est ça, une figure d'un aspect inconnu était devant mes yeux et j'entendis une voix qui murmurait doucement, verset 17. Donc, il dit qu'on s'en regarde et qu'on voit paraître. Et puis, qui sa voix a dit? Il dit, l'homme serait-il juste devant Dieu? En tant que temps, est-ce qu'on a prétendu ou juste devant Dieu? On allait plus loin. Il dit, serait-il pur devant celui qui l'a fait? En tant que temps, Job, est-ce qu'on a prétendu qu'on est pur devant mon Dieu? Verset 18. Il dit, si Dieu n'a pas confiance en ses serviteurs, et s'il trouve de la folie chez ses anges, en d'autres termes, Job, si même ange n'est pas pur devant l'Éternel, verset 19, il dit combien ceux qui habitent la maison habitent des maisons d'argile, donc c'est une métaphore pour parler du corps qui sortit de la poussière. Donc il dit si même les anges pas purs devant l'Éternel, allez voir pour vous-même Job. Tandis que depuis qu'on commence à souffrir là, ou commence à dire qu'on pas fait rien qui mal devant mon Dieu, Job m'entoye. Donc cela veut dire, Eliphaz campé pour dire Job son mentelier, ça fait ça, parce que le font rêve. Et puis l'elfine fait rêve là, et monsieur dit, est-ce qu'on est capable de pur devant mon Dieu, même un jour pas pur. Le Job fin souffrir qu'on y a garde qui ça l'Éternel dit Eliphaz. Dans Job 42, verset 7. Verset 7 à 8. Ok? En nous lit ensemble. Il dit, après que l'Éternel lui a adressé ses paroles à Job, il dit à qui est-ce? À Eliphaz. Même Eliphaz qui te dit Job, il n'est pas pur là. Il dit, ma colère est enflammée contre toi et contre tes deux amis parce que vous n'avez pas parlé de moi avec droiture comme l'a fait mon serviteur Job. Verset 8. Il dit, prenez maintenant 7 taureaux, 7 béliers, allez auprès de mon serviteur Job, offrez pour holocauste, mon serviteur Job priera pour vous, et c'est par égard pour lui seul que je ne vous traiterai pas selon votre folie. En d'autres termes, alcôte Job, fais-le prier pour nous, pour me bagasser pour nous. Attendez, oui? Eliphaz qui t'a défendu l'Éternel là, il pensait qu'il t'a défendu l'Éternel, dans la fin histoire là, l'Éternel dit Eliphaz, je ne sais pas qu'on est en rien dans ce qu'on a dit là. Bagona yen a sort abdia. Donc, wap di nek la se menteur liye li fait ça qui mal. Ou prend pause wap defend moi tandis que m'bagona yen a sort abdia. Mais kounya, si l'Éternel dit li bagona yen a sa Eliphaz tabdia, qui côté Eliphaz te joint cause ça que Job te péché devant l'Éternel là? Est-ce que nous comprenons? Tout le monde connaît l'histoire de Job, n'est-ce pas? Nous connaissons que ce n'est pas péché, Job de péché. Nous connaissons son pari que l'Éternel a fait avec Satan, le diable. Au contraire, c'est parce que l'Éternel tellement connaît Job juste. Qui fait l'Éternel dit, m'a quitté autant tes messieurs, prends toute sa gagne, et me connaît même lorsque le perdu toute sa gagne, toute famille, tout l'argent, toute sa possède, il ne va jamais renier. Donc Job a souffert parce que le péché. Job en réalité t'a souffert parce que le juste, l'Éternel t'a cherché un monde pour le parier sur lui. Il dit m'a parier sur lui.
2: Wow.
0: Tandis que Eliphaz même sémantait que Job c'est péché, le péché qui fait la passer dans la situation. Entre parenthèses, là où on a passé un moment difficile dans l'église, si vous ne connaissez pas, cherchons tape, mettez sous bouche. Comment même? Juste cherchons tape, cherchons zip et puis zipper. Parce que quelques fois, on fait quelques commentaires et puis la colère de Dieu enflamme sous. Parce qu'on par contre, ça fait mon a passé, ça l'a passé. Mais côté Job, côté Eliphaz, tu as la question ça. Retournez dans verset 5 comme vous regardez. Retournez dans Job. Job 4, verset 12. Job 4, verset 15 en particulier. 14. On commence dans 14. Job 4, verset 14. On commence dans verset 14 là. Eliphaz a parlé. On reprend le texte là encore. Il dit qui ça? Je fus saisi de frayeur et d'épouvante. Et puis il dit tout mes os tremblaient. Et puis il dit qui ça? Un esprit passa près de moi et tous mes cheveux se hérissèrent. Verset 16. Une figure d'un aspect inconnu était devant moi et j'entendis une voix. Ah, souligner ça, oui. Qui murmurait doucement. 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
3: Exactement.
0: Cela veut dire, esprit ça qui vient devant Eliphaz, son esprit qui sortit de Satan le diable, mais qui vient pour accuser Job. Donc, moi, je dis ça pour vous dire, c'est pas tout ça où dormir la nuit, où rêver, pour connaître ce bon Dieu qui a parlé avant. Et esprit ça intelligent, esprit ça, Jean paraît là premièrement, la Bible dit il parlait non dans un murmure, doucement dans un murmure. 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La Bible dit t'es grand du feu, l'Éternel parle dans du feu là, t'es grand tremblement de terre, l'Éternel parle dans tremblement de terre là, et puis il t'entend un murmure doux et léger. Ça veut dire esprit satanique ça, il copiait Jean l'Éternel parler. Et puis pour Eliphaz, il connaît, il a une révélation de Dieu. 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Ça va, j'aime rivo. 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Moi-même, depuis mes têtes sous carbone, l'Éternel montre tout le bagage. 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Donc Eliphaz pour lui, il a pensé que c'est l'Éternel qui montrait le bagage. L'Éternel montrait que Job a vite dans le péché, il a adultère. Non, l'Éternel montrait ça. Tandis que son esprit, ce n'est pas de l'église qui divisait avec esprit ça. Ce n'est pas de famille crasée avec esprit ça. Ce n'est pas de amitié brisée avec esprit ça. Mon ami, il a dormi, il rêve un bagage. Et pour lui, la sémanté ça le réveil, c'est la réalité. C'est la main de l'Éternel est sortie. Donc, quelquefois, il y a un mauvais esprit capable de venir et puis il prend forme, il prend voix à l'Éternel, il parle tant que l'Éternel, tandis que son esprit de mensonge que lui. Donc, vous faites attention à ça. Est-ce que ça va? Donc, généralement, comment on différencie différents types d'esprit ça yo? Ou différencier lorsque ou qu'on la parole de Dieu. Est-ce qu'on avait même? Donc, je ne vais pas prendre pour me garder Deutéronome, mais l'arrivée là, on va garder Deutéronome 13, verset 1 à 6. Tant ou qu'on la parole de Dieu, puis plus, puis bien, c'est tant ou qu'à différencier qui idée pas ou, qui idée diabolique, qui idée bon Dieu. Est-ce que ça va? Donc, vous joignez ça dans Deutéronome. Maintenant, pour qui ça rêve nous est important? Donc, je voulais faire avancer là. Pour qui ça rêve important? Rêve important pour ça, pour nous prêter attention à elle, parce que dans un jour qui est 24 heures de temps, nous dormons généralement 8 heures de temps, cela veut dire nous passer un tiers journée, nous chaque jour à dormir. un tiers de temps où passer l'abdormi. Cela veut dire, yon moun qui mourit à 60 ans, li passe 20 ans abdormi. 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S'il domine dans la nuit, ou mourir à 60 ans, il fait 20 ans à dominer. Donc, quand on a un rêve extrêmement important, parce que son parti important de votre vie. Donc, maintenant, je vais souligner trois bagages qui sont extrêmement importants, qui font ou besoin de prêter attention à rêve. 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Premièrement, nos rêves, les rêves donnent accès à l'inconscient. They give access to something capable inconscient. 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Ok. L'un a parlé de inconscient. Nous songez, l'un la Bible a parlé de bon Dieu qui créait l'homme. Moi, je le créer l'homme en trois parties. Donc, ça, c'est un homme. Ok. Ça c'est un homme. Moi je dis l'homme nan li gagne trois parties qui ça y est c'est esprit, âme, OK, et corps. Partie ça c'est lui-même qui extrêmement important, c'est le centre de la personnalité, c'est un mariage entre corps et esprit qui produit un troisième élément qui relève l'âme. Selon Genèse chapitre 2, verset 7. Maintenant, âme a gagné trois facultés. Il y a des gens qui sont gênés, c'est qui ça? Intellect. C'est non qui permet que vous pensez. You don't think because you have a brain, you think because you have a mind. Est-ce que vous pensez à dire là? Hein? Il y a la différence, il y a la différence entre brain et mind. Brain is part of the body, mind is part of the soul. Donc c'est ça qui fait. L'œil au monde mourit, non l'a quitté, même si brain n'a là. Il n'y a pas qu'à fonctionner, il n'y a pas qu'à penser. 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Est-ce que ça va, hein? 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Mind is part of the soul, it's the intellect. 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Et puis, recient vini de scientia, en latin, qui signifie connaissance. Cela veut dire, l'on conscient de yon bagay, son bagage qu'on fait avec connaissance. When you're conscious of something, you do it with full knowledge. Est-ce que ça va? Le conscient, nos bagages, on fait avec connaissance. Subconscient, c'est un bagage qui est un petit peu au-dessous de la conscience. Bon niveau de connaissance là, mais qui n'est pas trop clair. Inconscient, son bagage ou pas qu'on est même. Cela veut dire ou vient faire sans connaissance ou font bagarre inconsciemment, cela veut dire ou faire sans connaissance. 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Par exemple, ce magi t'a chanté là, c'est quelque chose qui au niveau de ma conscience. N'importe mon a dit ah oui, ce magi fait chanter là. Li au niveau de la conscience. Maintenant, avec le temps, ça qui au niveau de la conscience descend un petit peu plus bas, subconscient. 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Nous songeons à l'école avec lui. 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Ou l'île, bien que le passé, dans la vie ou l'île là, mais on presque pas, ou pas songer même. Ou pas songer même, l'on a fonctionné au niveau de chaque jour. Et qu'on raison, femme, explique ça, parce que le connecté avec rêve et le connecté avec la guerre spirituelle. Donc cela veut dire, inconscient même, c'est un bagage qui là, l'est difficile pour gagner accès à elle, dans, t'es capable de dire, dans la vie de chaque jour, ou pas gagner accès à elle. 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Ok, ça c'est caille là. 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Son niveau de. 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Côté extrêmement difficile pour gagner accès à elle. 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Il n'est pas réellement effacé. Non, il est seulement au côté de la mind. 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

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Quelqu'un péché cap, matérialise un monde pendant longtemps. Meilleur bagage qu'on est capable de faire, c'est joindre un monde, prier sous ça. 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Je ne vais pas dire n'importe qui, non. 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Joindre un monde qu'on est capable de faire confiance. 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Aussi longtemps que bagay s'arrête là dans les ténèbres, et puis il passe jambe bagay, et puis puissance Satan, songez puissance Satan, c'est puissance des ténèbres. Est-ce que nous voyons ça, hein? Éphésiens chapitre 2, verse 6, verset 12. Il dit, nous n'avons pas à lutter contre la chair et le sang, mais contre les dominations des ténèbres. Les princes de ce monde de ténèbres. Est-ce que ça va jusqu'à présent? 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Parce que ça sont l'autre domaine même que personnellement, je ne vais pas recommander. 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

0: 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Parce que gagne plusieurs activités qui baillent accès à l'inconscient, qui baillent accès. 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Tant que la pour relax, les mécanismes de défense, il a tombé, cela veut dire porte ça yo commencé ouvert. 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Donc l'hypnose, hypnosis, c'est ça le fait, li relaxe moun nan, au point que le ba accès à tout en dan moun nan, tout nan moun nan. Maintenant, ça c'est un exercice qui est extrêmement dangereux et capable de très démoniaque. Donc, qu'est-ce que c'est l'hypnothérapie? Mais son bagage pour, on moun fait très très attention à elle. Yon nan bagage qui est capable d'ouvrir, comme moi dis, c'est à travers l'hypnose. Mais remarquons bagage là. Moi, je dis comme ça, remarquez que l'inconscient, lui fait partie de l'intellect qui fait partie de l'âme. Cela veut dire, l'homme à l'autre côté, il fait hypnotiser. Cela veut dire, ou ouvert, non, mou, by moun, ça. Et ou ouvert la partie la plus profonde de l'âme. Ou ouvert, by moun, ça. 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Moi-même, en tant que pasteur, je vais montrer tout à l'heure la prière capable de faire même bagay là. Moi-même, en tant que pasteur, je dois faire relation d'aide avec le monde. Et puis, pendant l'ouvernement, je vais un mauvais esprit paraît. Je chasse mauvais esprit. Donc, pendant que mon ouvernement, mauvais esprit qui est dans l'inconscient, je suis capable de faire surface et puis je paraît. Si son homme de Dieu, il chasse. Maintenant, vous avez besoin qu'on ait même Jean ouais. Mauvais esprit capable de sortir. Même j'aurais des bagages qui sont capables de sortir pendant ouvernement moi. Comme ça, des bagages qui sont capables d'entrer pendant ouvernement. Donc, si c'est devant psychologue ou aller, etc., make sure you know who you're opening your soul to. Donc, hypnosis, généralement l'utiliser dans le monde de la magie, etc., etc., et yo utiliser, c'est une façon pour yon déposer yon esprit dans l'âme yon moun. Donc c'est ça que fait personnellement, je ne vais jamais recommander l'hypnosis, etc., l'hypnose, etc., parce que son bagage est extrêmement dangereux sur le plan spirituel. Maintenant, donc, yon a activité qui est capable d'avoir accès à l'inconscient, c'est l'hypnose, hypnosis. Au deuxième bagage qui est capable d'avoir accès à l'inconscient, c'est la prière.
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0: humilié, j'ai prié sérieusement pour Dieu de délivrer de quelque bagaille. Et puis certaines choses de l'inconscient, il fait surface. Ça fait ça, à cause de verset ça. Gardez-le dans 1 Corinthiens chapitre 2 verset 10. 1 Corinthiens chapitre 2 verset 10. On nous lit ensemble. 1 Corinthiens chapitre 2, do we have it? 1 Corinthiens chapitre 2 verse 10. 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En nous liant ensemble, il dit qui ça? Oh non, well, yeah. Dieu l'a révélé par l'Esprit, car il dit l'Esprit, c'est-à-dire le Saint-Esprit, sont tout, même les profondeurs de Dieu. La Bible dit le Saint-Esprit de Dieu sont tout, même les profondeurs de Dieu. S'il peut sonder les profondeurs de Dieu, il peut certainement sonder les profondeurs de l'homme. Est-ce que ça va? Donc c'est ça que fait quelquefois, on va commencer à prier. Et puis le Saint-Esprit, l'on commence à demander Saint-Esprit pour délivrer quelques bagailles. Et puis qu'on y a puissance, Saint-Esprit de Dieu, qui doit aller dans l'aspect qui est plus fort dans la vie, ou pas doit demander bon Dieu pour délivrer, ou lui capable de descendre in the subconscious, descendre in the unconscious. 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C'est une bagaille qui ouvert le monde de l'inconscient et puis tout ça qui est caché dans l'inconscient et puis yo pas vienne barrer. 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inconscient ouvert, et puis tout bagay se fait surface, et puis moun sa a passé mauvais nuit toute la journée. 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

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Nous appartenir au monde matériel ou appartenir au monde spirituel. 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Parce que l'homme a dormi, esprit vini plus sensible au monde spirituel. Donc, m'bon qui est exemple dans la Bible, par exemple dans 1 Samuel chapitre 3, verset 10, sous compare verset 10 à 15, l'Éternel a parlé à Samuel, regardez qui ça le dit dans le texte là, l'Éternel vint et se présenta, et il appela, comme les autres fois, Samuel, Samuel, et Samuel répondit, parle, car ton serviteur écoute. Regardez verset 15, qu'on y a qui ça le dit, regardez verset 15, dans le même chapitre là, il dit, Samuel resta couché jusqu'au matin, puis il ouvrit les portes de la maison et Samuel craignit qui ça de raconter qui ça la vision, en d'autres termes le rêve, parce que songez qu'on rêve son vision pendant la nuit. Donc, remarquez qui ça dit, la Bible dit là que Daniel, Samuel te gon vision, mais sous regardez notre texte là dans le commencement, il dit the Lord, l'Éternel vint et se présenta et il appela. Anglais a dit, the Lord came and stood and called him. Ça veut dire, le Samuel te fait vision, hein? L'Éternel t'en personne dans la chambre. Est-ce que tu commences à me dire là? Gardez-le encore, gardez le texte encore. 1 Samuel 3, verset 10. Put it in English, because I think the English is so clear. 1 Samuel chapter 3, verse 10. It says, now the Lord came and stood. The Lord came and stood and called him the other time. It means that God was in the room. Est-ce que ça va? Maintenant, regarde verset 15 là pour le même texte là. Le la parlé, le même texte là. God was in person in the room. It says, so Samuel lay down in the morning and opened the doors. And Samuel was afraid to tell Eli of the vision. Ça veut dire, the presence of God that was in the room, Samuel experienced it as a vision. Est-ce que nous commençons à me dire là? L'Éternel est en dedans chambre. Mais Samuel percevoit la présence de l'Éternel comme une vision, comme un rêve. Mais c'est pour réalité, c'est en réalité l'Éternel est là. Qui ça me le fait comprendre? Moi je le fais comprendre même principe ça l'appliquer dans le monde spirituel. Dès que quelque rêve ou fait, ou rêver, ou gouma avec un cochon, ou gouma avec un couleur, ou gouma avec un bête, c'est pas imaginer gon bagarre dans chambre. Gon bagarre qui entraîne dans cas là. C'est pas seulement accident qu'il faut gommer revenir. Gon bagarre qui entraîne dans cas là et ou percevoir expérience spirituelle ça tant qu'on rêve ou bien vision, mais gon présence invisible qui dans cas là. Gon présence spirituelle dans cas là. Donc généralement, une présence spirituelle ou capable de percevoir comme un songe ou capable de garder ça tout dans Matthieu. Matthieu 1er verset 20, ou capable de garder dans l'autre. Troisième bagage que je voulais dire, important, avant que nous gardions quelques autres points qui sont importants. Moi, je dis premièrement, rêve libère accès à l'inconscient. Deuxièmement, moi, je dis rêve libère accès au monde spirituel.

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Les rêves ouvrent une fenêtre sur le lendemain. Ça, diable, ça qui plante dans le rêve aujourd'hui, ou à récolter demain dans la vie. Ça qui plante aujourd'hui dans le rêve, ou récolter demain dans la vie. Cela veut dire, là où on bagaille passé dans le rêve, en pile bagaille qui passe dans le rêve, yo passé, yo pral passé, yo passé dans la vie, li capable passer même semaine là, li capable passer même mois, li capable passer un an plus tard, li capable passer 15 ans plus tard. Mais en pile fois ça passé dans le rêve, li vienne passer, li reproduit dans la réalité. Yo exemple pour gagner la Bible, c'est dans 1 Roi chapitre 3, le verset 5. Nous songez, la Bible parle d'un homme qui a été Salomon, et puis pendant l'abdomen, ils sont ensemble, il dit, à Gabaon, l'Éternel apparut en songe à Salomon, qui ça? Pendant la nuit, pendant monsieur abdomen. Et puis il dit, monsieur, qui ça que ou ta remet, etc. Regardez verset 8, drop down to verse 8. Il dit, monsieur, qui soit ta remet, ok, dans le texte, verse 8, in the same chapter, en nous lisant ensemble, il dit, ton serviteur est au milieu du peuple que tu as choisi, peuple immense, qui ne peut ni compter ni nombrer à cause de sa multitude. Il dit que ça accorde à ton serviteur un cœur intelligent pour juger ton peuple et pour discerner le bien du mal. Car qui pourrait juger ton peuple, ce peuple si nombreux, etc. Donc, il dit, monsieur, s'il vous plaît, Salomon dit, s'il vous plaît, ben moi intelligence pour me capable juger peuple là. Regardez verset 13, qui ça l'Éternel dit. L'Éternel dit dans le verset 13, hein, je te donnerai en outre de ce que tu as demandé, des richesses, de la gloire, de telle sorte qu'il n'y aura pendant ta vie aucun roi qui soit. L'Éternel dit, ma bonne l'argent, ma bonne richesse, ma bonne nom, t'as coup pareil. Est-ce que nous ne connaissons pas Salomon, t'es venu l'homme le plus riche, vrai? Nous ne connaissons pas t'es venu l'homme le plus sage, vrai? Nous ne connaissons pas t'es venu l'homme le plus puissant de son temps, vrai? Comment t'es recevoir richesse là? Comment t'es recevoir puissance là? Comment t'es recevoir réputation que t'es gagné? Cela veut dire, ça que nous recevons dans le rêve là, il manifeste dans la réalité. C'est ça que fait l'autre chrétien, pas qu'à quitter Satan, vient cracher dans la figure dans le rêve. Ou pas qu'à faire rêve pour être de l'eau sale. Ou pas qu'à faire rêve et pour garder un conseil de rêve. 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Donc, des gens qui ont dormi qui ont eu de l'eau sale. Des gens qui ont dormi qui ont une femme mariée et puis regardez le monde qui vient raser la tête. Li. Mais si vous regardez le monde qui vient raser la tête, vous mettez la tête calée, pas de l'abdomen. La Bible fait qu'on est dans 1 Corinthiens chapitre 11 que les gens qui ont une autorité sur la femme, et bien c'est son mari. Ça veut dire depuis qu'il vient raser la tête, vous dormi, les gens qui viennent raser la femme. Ça veut dire qu'il vient avec ma ou. Ça veut dire qu'il vient retirer l'autorité sous tes doigts. Si vous ne pouvez pas marier, ça veut dire qu'il déclare que vous n'avez pas d'argent marié. Vous n'avez pas d'argent qui a autorité sous tes doigts. Il y a des gens qui jouent cap gourmet avec bête dans le dormi. Bête ça qui s'allie au mauvais esprit que lié. Parce que la Bible montre dans l'Apocalypse qu'il y a un mauvais esprit qui est capable de prendre forme de bête. Donc c'est ça que fait. Dès qu'il rêve, l'offre passe, l'offre fait dans la vie, l'extrêmement important qu'on campe contre lui pour l'Éternel capable de toute victoire. Il y a des gens qui ont dormi, ils ont fait une opération là dormi. Ils ont retiré un petit bébé dans la voiture. Le bébé qui ça le représentait, il représentait le lendemain, le futur. Ça qui vient en après, ça veut dire si diable a retiré le bébé dans la voiture, ça veut dire la vente est future. La vente est lendemain.

0: 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Donc il y a quelques rêves depuis le passé et nous connaissons ça le planté dans le rêve là. Il connaît le pour le paraître demain plus tard. Bon, il faut garder un verset qui est important parce qu'on va le terminer avant. Gardons un verset qui est important dans Matthieu chapitre 13. Même si vous ne pouvez pas garder tout le verset, il faut garder verset ça. De Matthieu chapitre 13, verset 25 à 28. Gardez ça. La Bible, Jésus par parabole ça, de yon semeur qui t'a semé. Et puis garde qui ça le dit. En nous lire ensemble. Il dit pendant que les gens dormaient, et puis il dit son ennemi vint. Et qui ça le fait? Et sema qui ça? De livrer parmi le blé, et s'en alla, verset 26. Il dit, lorsque l'herbe eut poussé et donné du fruit, l'ivraie parut aussi. Donc, mais ennemi, qui l'a semé ivraie? Pas là, dormi. Jésus va l'expliquer plus tard. Là, tout l'ennemi, c'est Satan. Ça veut dire, le soir, loi de ça fait chrétien, il n'y a pas qu'à faute pour la dormir sans pas prier. Parce que pendant qu'on a dormi, la Bible dit qu'on s'agit d'un homme qui est l'ennemi, que Jésus est le Satan, le diable. Pendant qu'on a dormi, il a travaillé. Pendant qu'on a dormi, il a semé. Pendant qu'on a dormi, il a baillé mon bois de l'eau sale. Pendant qu'on a dormi, il a crasé foyer. Pendant qu'on a dormi, il a fait toute qualité de bagarre. Et puis il a semé. Il a semé. Il y a quelqu'un qui a vécu une tragédie dans la vie aujourd'hui. Il a dû rêver de ça 5 ans de cela. 10 ans de cela. Il y a quelqu'un qui a dû rêver de ça depuis le début. Ça veut dire ennemi a devenu déposer une semence dans la vie mon pas dans l'abdomen et puis plus tard dans jeunesse mon et puis semence que diable a été déposé le 7 ans li boal paraît li boal récolter à 21 ans pendant l'abdomen il semé. Maintenant pour me conclure avant comment gagner la victoire dans vos rêves. Premièrement besoin gagner Jésus comme votre sauveur parce que seul monde qui caborde victoire sous toute stratégie diable, c'est Jésus de Nazareth. Deuxième bagage qu'on a besoin de faire, ou besoin de purifier cœur. Gardez-le dans 2 Corinthiens chapitre 7, verset 1. 2 Corinthiens chapitre 7, verset 1.
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0: 2 Corinthiens chapitre 7, verset 1.
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0: 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Et de l'esprit. Lorsque ces chrétiens font assurer que chair pure, cela veut dire ou pas faire rien avec corps qu'on pas supposé faire, ou pas manger, on pas supposé manger, ou pas regarder, on pas supposé regarder, ou pas entrer dans fornication, adultère, non c'est de bagages. Ça c'est chair pure. 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Pendant qu'on a dormi. Entrez, passez temps dans la parole de Dieu. Mais ça n'a pas fait par accident. Ça fait, c'est pendant que tu as passé temps dans la parole. Ou commence à mémoriser la parole. Tu as quoi mémoriser la parole, on va pas prendre. Et puis la descendre, bifond, la défendre, bifond, la défendre, bifond. Et puis qu'on a n'importe réaction instinctive, et puis on fait avec la parole de Dieu. 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

fini comme ça, vous frappez au nom de Jésus de Nazareth. 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

0: 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Car Dieu a tant aimé le monde qu'il a donné son fils unique afin que quiconque croit en lui ne périsse point mais qu'il ait la vie éternelle. C'est où besoin confesser la bouche. La Bible dit, si tu confesses de ta bouche et toi en ton cœur, que Dieu a ressuscité Jésus-Christ d'entre les morts, tu seras sauvé. If you believe that God raised Jesus Christ from the dead, you shall be saved. 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Et quel que soit péché ou qu'on ait ou te commettre auparavant, la Bible dit à partir de la soirée, je ne me souviendrai plus de vos iniquités. Autant l'Orient est éloigné de l'Occident. Autant il éloigne de toi tes transgressions ce soir. Donc, aucune liberté en Jésus de Nazareth. Gloire à Dieu. 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
3: 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M'appelez-vous. Un jour, Jésus monta dans une barque avec ses disciples. Il leur dit, passons de l'autre côté du lac. Ils partirent. Pendant qu'ils naviguaient, Jésus s'endormit. Un tourbillon fondit sur le lac. La barque se remplissait d'eau. Et ils étaient en péril. Ils s'approchaient et le réveillèrent en disant, Maître, Maître, nous périssons. S'étant réveillé, il menaça le vent et les flots qui s'apaisèrent et le calme revint. Le verset 25. Puis il leur dit, où est votre foi? Saisis de frayeur et d'étonnement, ils se dirent les uns aux autres. Quel est donc celui-ci qui commande même au vent et à l'eau et à qui il obéit? Parole du Seigneur. Dieu de toute éternité, immortel et invisible, celui qui est, celui qui était et qui sera. 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C'est ainsi que je te prie. 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
3: 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Il t'a enseigné disciples. Il t'a préparé le chemin pour Saint-Esprit. 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Immédiatement Jésus monte et puis Saint-Esprit descend. 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Mais il faut jeûner en bonne disposition. Et c'est ça qui fait négociété dans le jeûne, dans la prière. 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

0: 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Dans le nom de Jésus. On met chita. Gloire, alléluia. Alléluia. Levez mes mains. Salut, bon Dieu. Pas dire rien, non. Si son soupe pour qu'on mette fait, bon, mais on levé. Fais soupir. Si pas c'est à présent, on va faire pas présent. Et là, il n'y a pas de problème. Combien de monde a attendu l'évangile, ça? Dis mon qui bagot là, mais que si m'bat là, m'da perdu. Si m'da quitté mon qui vin dim, mon chem d'a regret. Même que 3 jours qu'a vini là. Depuis ce côté yo démarré. M'bral entre m'bral démarré.
1: M'bral mouté m'bral démarré.
0: Depuis qu'on y a m'commencé démarré, oui. Fais mon ça, dis-moi, démarre. Dans le nom de Jésus. Amen, gloire. Alléluia. Amen. Est-ce qu'on bénit? Mandez à mon qui va côté là, dis-vous béni? La guêche à la main, dis-vous béni nous-mêmes? Bon, qui sont les dîmes là? Moi, à vous, qui est Jésus, puis c'est là. Bon, pas besoin de dire, moi, pas besoin de dire, Jésus est même plus pas sûr. Amen. Bon, avant de me passer, je vais faire. Je me sens béni. Et béni. Béni. L'éternel est mon berger. Je ne manque de rien. Il me fait reposer dans le vert pâturage. Il me dirige près des eaux paisibles. Il restaure mon âme. Il me conduit dans les sentiers de la justice à cause de son. Quand je marche dans la vallée à l'ombre de la mort, je ne crains aucun mal, car tu es avec moi. Ta houlette et ton bâton m'assurent, et tu restes devant moi, intable, face de mes adversaires. Tu réduis ma tête et ma coupe de bord. Oui, le bonheur, la grâce m'accompagnera tous les jours de la vie, et j'habiterai dans la maison. Ma vie, caille bon Dieu, jusqu'à ce que je mourir. C'est pour me donner, caille bon Dieu, jusqu'à ce que je mourir. C'est pour me faire bouger, caille bon Dieu, jusqu'à ce que je me donne. Bon, je me l'ai go. Mais bon, qui t'a dit ça? Dis, ouais, même si pied bois cherche, depuis l'éternel, là, la baille bouillon. Dis, même si on mange viande sous comme ma baille bouillon.
1: Même si on mange viande sous comme ma baille bouillon.
0: Au nom de l'éternel.
1: Au nom de Jésus.
0: Au nom de Jésus.
1: Au nom de Jésus.

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Merci beaucoup. Merci beaucoup. Merci beaucoup. Merci. Un petit merci, s'il vous plaît. Je vous remercie infiniment pour votre présence ce soir. Elle m'encourage à chanter pour la gloire de Dieu. Je crois devoir vous laisser avec la toute dernière qui a pour titre Grandeur de Dieu. Au tout commencement, il y a une fin. Je vous demande de vous mettre debout pour chanter avec moi. Grandeur de Dieu, il mérite vos applaudissements. Chantons ensemble, grandeur de Dieu, à vous.

sommes très honorés que tu aies choisi d'adorer le Seigneur avec nous. Lorsque tu auras terminé de remplir les informations, nous te demandons de la déposer dans le panier d'offrande. Nous espérons que ce service sera une bénédiction pour vous. 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

0: Il constitue notre abandon à toi et à toi seul. En ce matin, Seigneur Dieu, nous te disons merci pour ta grâce, merci pour ta fidélité. Quelle bénédiction de nous retrouver en ta présence, adorable Père, Seigneur Dieu. Dans ta présence, il y a quelque chose de spécial. Dans ta maison, il y a quelque chose de spécial, Seigneur. Dans ta présence, Seigneur Dieu, il y a le parfum, adorable Père, de ton corps, Seigneur Dieu. Dans ta maison, il y a la bénédiction de ta maison, Seigneur. En ce matin, nous te demandons, adorable Père, de nous répandre dessus, adorable Père, la bénédiction de ta maison, Seigneur. De nous répandre dessus, adorable Père, de nous faire respirer le parfum de ton corps, Seigneur Dieu, pour la gloire de ton nom. Seigneur Dieu, Dieu Tout-Puissant, Seigneur Dieu Capable, nous te demandons, adorable Père, de prendre le plein contrôle de ce service. Que ce que nous allons faire, Seigneur Dieu, fasse un bon écho dans l'éternité, Seigneur Dieu. Adorable Père, permets, tendre Père Céleste, aux musiciens de jouer à ton goût, Seigneur Dieu. Permettre, adorable Père, permets, adorable Père, à notre équipe d'adoration de chanter, Seigneur Dieu, dans le but de te magnifier. Les autres départements, Seigneur Dieu, permets, Seigneur Dieu, qu'ils fonctionnent dans le but de te louer, adorable Père, dans le nom de Jésus. Combien tu es bon, combien tu es merveilleux dans le nom de Jésus. À présent, mes chers amis, nous vous demandons de vous mettre debout dans le but d'applaudir, d'acclamer le Seigneur, dans le but d'entamer, de démarrer notre service. Dans le nom de Jésus, je vous souhaite un très bon service. Que Dieu vous bénisse.
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tu es digne. Oui, tu es digne. Je te louerai, je t'exalterai. Alléluia, je te louerai, tu es mon Dieu. Je te louerai, éternel, car tu m'as relevé. Alléluia, tu n'as pas voulu que mes ennemis se réjouissent à mon sujet. Oh, alléluia, la gloire de l'éternel est élevée. La gloire de l'éternel manifeste sa puissance. Oh, il est un Dieu puissant. Alléluia, est-ce qu'on croit le puissant matin? Balancez-moi pendant nos pas chanter ça. Oh, divine sondée, venez arroser. Combien de monde qui soit présent, Seigneur, à matin? Pendant nos pas faire prier ça, pas la Seigneur. Ouvre le cœur, focus sur son âme. Pendant présence qui là. Amen, gloire à Dieu. Venez arroser nous. Venez arroser nous.

0: Que son nom soit élevé, que son nom soit exalté, que son nom soit magnifié. Disons ensemble, béni soit l'Éternel. Béni soit l'Éternel. Gloire à Jésus. Béni soit l'Éternel. Combien nous sommes bénis,
1: Radio
0: Laël, mes chers amis.
1: Vous faites bien.
0: Le fait d'avoir
1: vous
0: le privilège d'être dans la présence de
1: choix.
0: Notre Papa. Combien sont ceux qui veulent, qui veulent se retrouver dans un endroit comme celui-ci, mais pour une raison, ils ne peuvent pas être là. Mais nous autres, nous sommes bénis. Dieu nous a fait grâce d'être en sa présence. Que son nom soit béni et exalté. Nous venons tout juste, mes chers amis, d'adorer le Seigneur avec... Avec des cantiques de louange d'adoration. À présent, nous allons l'adorer avec nos dîmes. Mais entre-temps, nous allons faire quelque chose d'autre qui est nous allons nous saluer les uns les autres. Nous allons saluer les uns les autres. Ce salut, mes chers amis, c'est être civilisé. Être civilisé, c'est être cordial, c'est être jovial, c'est être sociable. Nous sommes le peuple de Dieu, donc nous sommes des gens sociables, civilisés, sociables, joviales à la gloire de Dieu. Donc, je vous donne 2 minutes dans le but de saluer, de vous saluer les uns les autres à la gloire de Dieu. Le moment est venu de vous saluer les uns les autres à la gloire de Dieu.

soit l'Éternel. Béni soit l'Éternel. C'est l'Éternel qui est Dieu. Amen. Et nous avons quelques annonces à vous.

0: matin. Donc, premièrement, nous aurons notre Shekinah Weekend. Moi aussi, je suis vraiment contente. Donc, le premier, donc, ce sera donc le 7 avril pour vendredi en créole et le 8 avril pour Shekinah en anglais. Donc, invitez vos amis, invitez vos collègues, invitez vos voisins parce que ça va être quelque chose d'extraordinaire. Vraiment, Dieu va agir, Dieu va être présent. Donc, vraiment, nous sommes dans l'attente vraiment d'un week-end exceptionnel. Ensuite, nous aurons Boots on the Ground qui va commencer, ce sera donc dimanche, ce sera donc le dimanche matin. Donc on aura un service à 9h qui va durer 1h. Ensuite, nous allons aller dans les rues de Miami, de North Miami, pour pouvoir évangéliser, faire du porte-à-porte, parler aux gens et inviter chaque personne pour les 9 nuits de combat qui s'annoncent. Ensuite, on aura un autre service à midi. Et on va faire la même chose, on aura un service très court et ensuite on ira donc parler de l'évangile à travers la ville. Donc venez avec des chaussures confortables, avec des vêtements confortables afin de pouvoir marcher.
1: Amen.
0: Amen.
1: Amen.
0: Amen. Ensuite nous avons donc nos 7 nuits de combat qui auront lieu donc du 9 au 16 avril et ce sera tous les soirs à partir de 7h. Donc pareil, invitez vos amis, invitez votre famille, invitez vos collègues parce que ce sera cette nuit de combat extraordinaire. Vraiment, le pasteur va nous bénir, Dieu va nous bénir, on va nous apprendre des techniques sur comment nous battre, comment avancer dans le camp de l'ennemi, comment récupérer toutes les bénédictions qu'il nous a volées. Donc on va vraiment aller dans un esprit de combat spirituel. Donc vraiment, venez préparer, commencez déjà à jeûner dès maintenant pour pouvoir être prêt pour combattre. Amen. Et maisons de prière qui sont ouvertes, les inscriptions. Si vous ne faites pas encore partie d'une maison de prière, vraiment nous vous invitons, nous vous encourageons à vous inscrire. Donc vous pouvez le faire dans le lobby, cela va être une bénédiction dans votre vie. Vous pourrez poser des questions, vous pourrez avoir une autre compréhension de ce qui se dit ici. Commencer à créer des liens aussi avec chaque personne parce que c'est bien de venir à l'église le dimanche, mais c'est aussi bien de créer des liens avec des chrétiens afin d'avoir des relations chrétiennes, des relations divines comme le pasteur nous enseignait. Donc c'est à peu près ça pour aujourd'hui. Que Dieu vous bénisse et bon service.
2: Merci sœur Stéphanie. Mes chers amis, mes chers frères et sœurs, c'était déjà annoncé, c'est le moment d'adorer le Seigneur avec nos dîmes. Qu'on applaudisse le Seigneur, mes chers amis. Combien sont ceux qui désirent travailler, mais pour une raison, les portes leur sont fermées, mais nous autres, nous avons un boulot, nous sommes en mesure de répondre aux besoins de notre famille et d'apporter à la maison du Seigneur nos dîmes. Donc, nous sommes bénis. Si vous avez déjà rempli votre enveloppe de dîmes, eh bien, je vous prie de l'enlever, de la balancer pour nous à la gloire de Dieu. Si c'est déjà fait, nous vous demandons de la balancer, s'il vous plaît. C'est déjà fait. Que le nom du Seigneur soit béni. Donc, nous allons prier à la gloire de Dieu. Tendre Père Céleste, que ton nom soit béni, que ton nom soit exalté, Seigneur. Nous voulons passer, Seigneur Dieu, dépenser nos jours, Seigneur Dieu, à t'exalter, à t'élever parce que tu es bon pour nous, Seigneur. Merci de ce que tu nous donnes à droit bleu la force. Merci de ce que tu nous donnes le travail, Seigneur. Merci à droit bleu de ce que tu nous donnes le privilège. Tu nous fais grâce d'être obéissants, Seigneur. En ce matin, nous t'apportons ce qui te revient. Nous te demandons à droit bleu Père de le bénir pour la gloire de ton nom. Et tu as dit dans ta Et si nous te mettons à l'épreuve, toi, tu ouvriras les écluses des cieux et tu répandras sur nous la bénédiction en abondance. Donc, nous te demandons, Seigneur Dieu, de répandre ta bénédiction en abondance sur ton peuple à la gloire de Dieu. Que son nom soit béni. Vous qui êtes à l'extrémité, je vous prie de passer les commères pour nous à la gloire de Dieu. Que Dieu vous bénisse.

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2: Alléluia. Élevons des acclamations au Seigneur des Seigneurs, au roi des rois. Alléluia. Alléluia. Par l'Éternel, tout applaudissement, tout honneur, toute louange que le mériter. Alléluia. Seigneur, tu es digne. Seigneur, nous t'exaltons. Seigneur, nous te célébrons. Seigneur, nous te louons. Seigneur, nous te remercions pour tout ce que tu es. Nous te remercions pour tout ce que tu as fait dans notre vie. Nous te remercions pour la vie éternelle que tu nous as donnée en Jésus-Christ. Élève ton nom dans ce lieu. Élève ton nom béni, Seigneur. Élève ton nom magnifique. Élève ton nom glorieux. Au nom de Jésus. Au nom de Jésus, nous t'offrons, Seigneur, les premières heures de cette journée. Nous t'offrons, Seigneur, les premières minutes de cette journée. Nous t'offrons, Seigneur, les premières forces de la journée. Reçois l'adoration. Reçois les élans de notre cœur. Reçois nos cris de remerciement et de reconnaissance. Au nom de Jésus de Nazareth.

La Bible dit là où le péché a abondé, la grâce a surabondé. Nous sommes ici ce matin à cause de la surabondance de grâce de l'Éternel des armées. Nous sommes présents à cause de cette surabondance de grâce. Nous sommes dans ce lieu à cause de cette surabondance de grâce. Nous servons le Seigneur encore à cause de cette surabondance de grâce. Nous avons encore une Bible en main à cause de cette surabondance de grâce. Nous avons l'assurance de la vie éternelle encore à cause de cette surabondance de grâce. Car nous avons sûrement péché, nous avons sûrement transgressé les lois de Dieu. Mais là où

0: Acclamons le Seigneur, acclamons le roi des rois, le Seigneur des seigneurs, alléluia. Vous pouvez vous asseoir dans la présence de Dieu, alléluia. Good guys. Quel privilège d'être dans la maison de Dieu et quel privilège d'être chez soi, alléluia. Donc c'est un plaisir, nous gagnons pour nous capables la matin, n'est-ce pas, pour nous adorer le nom de Dieu, le nom de notre Sauveur. Dimanche, si Dieu le veut, qui rendez-vous nous gagnons avec vous? Qu'est-ce que nous avons comme rendez-vous? Dimanche, nous gagnons une journée spéciale d'évangélisation. Dimanche, nous allons adorer avec pied nous. Est-ce que ça va? Dimanche, nous allons adorer avec pied nous. Chers amis, l'évangélisation, c'est un plus grand mandat que bon Dieu bail à l'Église de Jésus-Christ. L'adoration, c'est très bien, n'est-ce pas? C'est très, très bien l'adoration. Mais combien de monde qui connaît que dans ce ciel-là, a toujours continué qu'il y a adoration? La prière, c'est très, très bien. Mais combien de monde qui connaît dans le livre d'Apocalypse, l'apôtre Paul montre dans ce ciel-là qu'il y a la prière toujours? Est-ce que ça va? Communion fraternelle, rencontrer l'une avec l'autre, saluer l'une avec l'autre, dans la présence de l'une l'autre, si c'est très bien. Mais combien de monde qui connaît dans ce ciel-là qu'il y a pour nous l'une l'autre? Amen. Seule opportunité que nous pas gagner dans le ciel là, juger au fait, mais ou pas d'opportunité ça encore, c'est l'évangélisation. Dans le ciel, il n'y a pas d'évangélisation. Donc cela veut dire chaque seconde, chaque minute, chaque heure que moi-même avec nous capable d'utiliser pour nous prêcher l'évangile de Jésus-Christ, eh bien nous devons faire ça. Amen. Parce que c'est une opportunité nous pas gagner pour l'éternité. Donc dimanche, comme nous dit, nous prenons une décision radicale. L'évangélisation est tellement importante. Nous te disons comme ça, au commencement de l'année, bon Dieu t'a parlé avec moi, bon Dieu t'a montré cette année, il voulait voir un pile nom dans le tabernacle de gloire, mais il t'a demandé pour nous préparer, pour nous recevoir la moisson. Mais son Jean Bagay, lorsque bon Dieu dit comme ça que la voyer y a une grande moisson pour nous, ça ne veut pas dire que nous en chita et puis nous avons tant de c'est pas ça. Le bon Dieu dit comme ça, il y a une provision qui soit faite, ou levée, ou semée. Ou lever bonheur le matin, ou semer, et pourtant, ça va semer pour le multiplier par 10, pour le multiplier par 100, pour le multiplier par 150. Est-ce que ça va? Donc, même si mon Dieu dit la bouille des âmes, nous avons la responsabilité, moi-même avec vous, et bien pour nous faire ça, nous pour nous faire, pour nous prêcher l'évangile de Jésus-Christ. La foi est manifestée par les œuvres. Donc, si bon Dieu dit la voyer et nous croyons par la foi, ça veut dire qu'il faut lancer nous dans une campagne d'évangélisation pour ça capable en réalité. Donc, nous déjà célébrer l'éternel pour chaque grain de monde capable qui déjà a pas Jésus-Christ la vie pour Anessa. En nous bas l'éternel, un applaudissement. Alright? Donc, ça, c'est dimanche prochain, si Dieu le veut. Donc, si je me rappelle.
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0: Le culte, c'est à 9h. Nabdi Moun, vini avec tennis, vini avec moyen pour capable marcher. Vous comprenez, même plus haut, pas trop formal. Vini de façon confortable. Donc, les t-shirts du Tabernacle de Gloire, nous gagnons. Donc, nous demandons tout le monde, s'il vous plaît, vini avec t-shirt, vini avec possibilité pour un t-shirt Tabernacle de Gloire, nous gagnons à la fin du service. Donc, de Yohan, nous gagnons. Tout le monde vini avec t-shirt Tabernacle de Gloire, raison qui fait nous former des t-shirts. Nous ne pouvons pas le frapper la caïmoun pour penser que c'est témoin de Jéhovah que nous y est. Est-ce que ça va? Donc, nous besoin pour vous connaître que c'est Tabernacle de Gloire, une église qui est dans la zone. Conséquemment, nous voulons très, très identifiable. Donc, dimanche, nous allons faire un bagage sérieux. Le ciel a content pour ça qu'a fait là, au nom de Jésus. Un bon Dieu, un applaudissement. Alléluia. Donc, dimanche, c'est boot on the ground. Alléluia. Au nom de Jésus. Donc, we are excited about that. Donc, ceci étant dit, donc, nous allons avancer maintenant avec. Donc, communion, pour nous avancer. Est-ce que nous avons tous nos leaders, n'est-ce pas, responsables? Donc, ou bien nous besoin encore, ou bien nous avons tous nos leaders. Donc, encore, nous toujours besoin, nous aurons à peu près 100 et quelques groupes que nous avons gagné, donc nous avons gagné plus de 11 centaines de groupes. Il nous faut encore des leaders de groupe. Donc, si vous, là, ou dans HP, ou c'est une... qui ont certain temps dans le tabernacle là, au moins des cas dit comme ça, un an de pouvoir marcher dans le tabernacle de gloire. Donc n'importe où, s'il vous plaît, joignez pasteur Jimmy à la fin du service, donc de Yora dans la Bia, joignez avec lui et puis dire comme ça qu'on a besoin d'une qui pour ou une amoun qui a dirigé diriger un groupe parce que nous avons besoin, nous avons plus d'une centaine de groupes, donc nous avons besoin dirigeants pour eux-mêmes. Donc, on nous fait ça. Donc, nous avons besoin à faire du 35 dernières fois que nous avons gardé. Donc, nous avons besoin de volontaires tête, c'est seulement pour un jour. Donc, volontaires tête, comme un monde qui est capable de guider un groupe de 4 à peu près, etc., pour nous capables de lancer nous dans cette campagne d'évangélisation. Amen. Thank you. Seigneur, mais nos potés pains, nos potés du vin en bas, nous mandons bénio au nom de Jésus-Christ, qui vient qui règne au siècle des siècles. Amen. Maintenant, nous allons passer à la Sainte Seine. Donc, nous allons demander donc toutes les personnes qui aimeraient participer à la Sainte Seine de bien vouloir se tenir debout. Donc, la Sainte Seine est réservée aux personnes qui sont converties et qui ont été baptisées et qui sont en bonne communion avec Dieu. Donc si vous êtes dans ces trois catégories, donc nous vous demandons de bien vouloir vous tenir debout pour que nous puissions prendre la Sainte Seine ensemble. Ô Seigneur, nous te célébrons. Alléluia, nous t'exaltons. Thank you, Lord. We praise you, Lord. Thank you, Lord.

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Puis il prit le pain et donna à ses disciples et dit, ceci est mon corps. Mangeons tous de ce pain qui représente le corps de Jésus-Christ, brisé à la croix pour nous, qui maintenant nous donne accès auprès du Père. Mangeons-en tous. Puis il prit le vin et donna à ses disciples et dit, ceci est mon sang, le sang de l'agneau. Buvons tous de ce vin qui représente le sang de Jésus-Christ, versé à la croix pour nous. Et ce sang maintenant nous donne le pardon, car la Bible dit, sans effusion de sang, il n'y a pas de pardon. Ce sang nous donne également la victoire sur Satan le diable et nous communique la vie surnaturelle de Dieu, qui nous communique également la zoé surnaturelle de Dieu. Donc Seigneur, au nom de Jésus, alors que ton peuple va prendre le vin, nous te demandons de communiquer ta vie surnaturelle au nom de Jésus-Christ. Nous commandons au nom de Jésus-Christ que tous les virus meurent au nom de Jésus-Christ. Que toutes les maladies meurent au nom de Jésus-Christ. Que toutes les infirmités meurent au nom de Jésus-Christ. Au nom de Jésus de Nazareth, buvons-en tous.

0: je bénirai.
1: Et je bénirai ton nom.
0: Nous bénissons ton nom, ô Éternel. Nous élevons ton nom. Nous te glorifions, notre Dieu. Maintenant, Seigneur, nous nous apprêtons à plonger nos regards dans ta parole. Nous te demandons que ce soit toi qui parles à travers nous. Nous n'avons rien de sérieux à dire. Nous n'avons rien de conséquent à dire. Donc nous te demandons, Seigneur, que ce soit toi qui parles à travers nous. Enseigne-nous, instruis-nous, transforme-nous, change-nous, sanctifie-nous par ta parole. Au nom de Jésus-Christ. Amen. Nous avions dit que cette année serait l'année du surnaturel. Disons surnaturel. Disons encore surnaturel.
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0: Et nous avions dit que janvier serait le mois de la sagesse surnaturelle. Février, le mois des révélations surnaturelles. Mars, le mois des percées surnaturelles. Et maintenant, nous sommes en avril. Le mois d'avril, c'est le mois des victoires surnaturelles. Alléluia! Disons victoire! Disons victoire! Au capable fait mieux que ça. Disons victoire! Le mois d'avril, c'est le mois des victoires surnaturelles. Et pour parler de la victoire, en réalité, nous allons regarder le même passage que, donc ce même passage que nous sommes en train de considérer depuis déjà quelques mois. Ésaïe chapitre 11, les versets 1 et 2. Donc, et ce matin, nous allons nous focaliser sur une autre caractéristique de l'esprit, une autre opération de l'esprit, un autre attribut de l'esprit. Donc, Ésaïe chapitre 11, les versets 1 et 2 dit, « Puis un rameau sortira du tronc d'Isaïe, un rejeton naîtra de ses racines, et l'esprit de l'Éternel reposera sur lui. » Esprit de sagesse et d'intelligence, esprit de conseil et de force, esprit de connaissance et de crainte de l'Éternel. Nous avons déjà parlé de l'esprit de sagesse. Donc au mois de janvier, nous avions parlé de l'esprit d'intelligence au mois de février. Nous avions parlé de l'esprit de conseil au mois de mars. Et ce mois-ci, nous allons parler de l'esprit de force. Alléluia. Esprit de force, esprit de puissance, esprit de pouvoir. Disons esprit de force. C'est l'esprit de force de l'Éternel des armées qui nous amènera à marcher de victoire en victoire. Pour que nous ayons une vie de victoire, il faut que nous ayons la force de Dieu, il faut que nous ayons la puissance de Dieu, il faut que nous ayons l'autorité de Dieu dans notre vie. Donc, ce mois-ci, le mois d'avril, nous allons nous focaliser sur l'esprit de force, l'esprit de puissance, l'esprit de pouvoir. Comment se manifeste-t-il dans la vie du croyant? Et que pouvons-nous faire pour augmenter la force de Dieu, la puissance de Dieu, l'autorité de Dieu dans notre vie? Évidemment, la semaine prochaine, donc je ne vous avais pas parlé de la semaine prochaine, mais donc la semaine prochaine, dans la matinée, on commence avec on aura la campagne d'évangélisation, mais dans la soirée, qui rendez-vous de guerre? Dans la soirée, demain soir, dimanche prochain si Dieu le veut. Cette nuit de combat. Donc, nous parlons de force, nous parlons de puissance, nous parlons d'autorité. Nous allons manifester cette force durant les sept nuits de combat au nom de Jésus de Nazareth. Est-ce que ça va, chers amis? Maintenant, laissez-moi apporter une précision ici par rapport aux sept nuits de combat. J'ai vraiment passé du temps à prier le Seigneur pour me donner réellement donc un point de focalisation durant les sept nuits de combat. Je demande à mon Dieu, sous qui ça pour me focus sous lui. Parce que lorsqu'on mène un combat, faut qu'on ait avec qui adversaire que Wabgoum. Est-ce que ça va? Donc si nous allons passer sept nuits de combat, nous devons savoir exactement quel est l'adversaire que nous allons cibler. Et ce que le Seigneur m'a mis à cœur, c'est que les sept nuits de combat que nous allons passer, nous avons besoin de focaliser sur la maladie. Notez ça, me dit là. Donc nous allons faire 7 nuits de combat contre la maladie au nom de Jésus de Nazareth. Et me déclarer toutes les maladies qui ont persécuté au secours noyé dans le pharaon. Combien de monde est d'accord avec ça? Donc vraiment, je pense que c'est la première fois que nous allons dédier toute une semaine à enseigner. Le Seigneur m'a mis à cœur d'enseigner sur les racines spirituelles de la maladie. Les racines spirituelles de la maladie. Donc nous allons enseigner sur racines spirituelles de la maladie. Et par après, chaque soir, nous allons prier au nom de Jésus. Maintenant, dans le monde, dans le monde de chaque jour, il y a pas mal de personnes qui parlent des racines physiques, etc. Donc psychologiques, causes qui capables maladie, peut-être manque d'exercice, manque d'activité, etc. Bon, il y a tant de monde qui en parle. Donc on va pas parler dans le domaine ça. Au monde qu'allons docteur, qu'allons nutritionniste, etc. Qu'allons infirmière, ils sont capables d'avoir des explications. Mais moi, je vais me focaliser sur les racines spirituelles de la maladie. Parce que en pile fois, ça qui vient manifester dans le corps commence d'abord dans l'esprit, commence d'abord dans l'âme. Et lorsque l'homme n'a pas déraciné dans l'âme, quel que soit médicament, on prend les pages, on ne fait rien, parce que racine, c'est dans l'âme. Est-ce que nous avons, hein? Donc les 7 nuits de combat que nous allons avoir, nous allons nous focaliser au nom de Jésus. Et me dit, c'est pour bon Dieu, déraciner, déchouquer toute maladie qui a persécuté au Kabou Pharaon. Combien de monde qui est d'accord avec ça? Sous d'accord avec ça, disons gloire! Alléluia. Donc, nous allons dire, comme nous avons dit, donc les 7 nuits de combat, nous nous focaliserons sur les racines spirituelles de la maladie. Donc, ce mois-ci, c'est une question de pouvoir, c'est une question de force, c'est une question d'autorité. Donc, ce que je voudrais faire ce matin, c'est introduire le sujet de l'esprit de force, introduire le sujet de l'onction de force. Comment se manifeste-t-elle dans la vie du croyant? Maintenant, avant même de nous focaliser en particulier sur l'esprit de force, je dois mentionner tout d'abord que dans la Bible, il y a plusieurs types de pouvoir, il y a plusieurs types de force, il y a plusieurs types de puissance. Donc au moins, dans mon étude dans la Bible, j'ai repéré au moins sept types de pouvoir, sept types d'autorité et sept types de puissance. Donc, je vais seulement les mentionner et ce matin, je vais me focaliser sur la première catégorie. Mais je vous donne un peu, juste pour que vous ayez une idée des différents types de puissance dont nous parle la Bible. Et ces différents types de puissance sont exprimés par de différents mots grecs. Donc, par exemple, dans la Bible nous parle de « exousia » dans la Bible. Dans la Bible, le mot « exousia » signifie « pouvoir légal ». Il y a un deuxième mot dans la Bible, c'est le mot kratos. Kratos dans la Bible signifie pouvoir culturel ou pouvoir politique. Il y a un troisième mot, c'est le mot ixous dans la Bible qui signifie puissance physique. Il y a un quatrième mot qui est le mot arché qui signifie puissance positionnelle ou encore c'est le pouvoir que vous avez par rapport à une position qui vous a été donnée. Il y a dunamis dans la Bible qui parle de la puissance miraculeuse de Dieu. Donc, à chaque fois qu'il est question de miracle dans la Bible, c'est ce mot qui est utilisé. Il y a energeo dans la Bible qui signifie force active. C'est quand la puissance de Dieu est en train de couler à travers une personne. Donc, la Bible utilise ce mot. Et finalement et dernièrement, il y a un autre mot, arpazo dans la Bible, qui est la puissance ou encore la force agressive. Quand la Bible dit le royaume des cieux est forcé, ce sont les violents qui s'en emparent. Il est question d'une forme de force, de puissance qui émane de l'âme de l'homme, qui sort de l'âme, qui sort de l'esprit.
2: Donc
0: maintenant, il y a plusieurs types de puissance. Je ne crois pas que durant le mois de ce mois d'avril, j'aurai le temps vraiment d'examiner en détail tous ces types de puissance. Comme je vous ai dit durant cette série de messages, le Seigneur m'a tellement donné des révélations par rapport aux sept manifestations de l'Esprit de Dieu. Donc, je suis en train d'écrire un livre là-dessus. Donc, on prie qu'à la fin des 40 jours, donc, on pourrait avoir ce livre disponible. Donc, les sujets que je n'aurai pas le temps de toucher durant les messages, donc comme ça, vous pourrez avoir les informations. Donc, ce matin, je vais me focaliser simplement sur le premier type de pouvoir et le premier type d'autorité que nous avons dans la Bible. Donc, le premier type de pouvoir dans la Bible, c'est le mot exousia. Donc, matin, tout le monde a pas long, tout le monde a pas long grec dit exousia. Ok, le mot grec exousia dans la Bible signifie pouvoir légal, signifie puissance légale ou pouvoir juridique. Donc, ce mot, comme nous l'avons mentionné, signifie pouvoir légal ou pouvoir juridique. Vous vous rappelez dans Jean chapitre 19, le verset 10, quand Pilate parlait à Jésus-Christ et qu'il voulait le forcer à lui répondre, Pilate parlait à Jésus, lui posait des questions, mais Jésus-Christ ne répondait pas. Et il voulait forcer Jésus-Christ à répondre à ses questions. Donc, dans Jean chapitre 9, il dit à Jésus, est-ce à moi que tu ne parles pas? Il dit à Jésus, est-ce à moi que tu ne parles pas? Et il dit, ne sais-tu pas que j'ai le pouvoir de te crucifier et j'ai le pouvoir de te relâcher? Il dit, j'ai le pouvoir de te crucifier et j'ai le pouvoir de te relâcher. Le mot utilisé pour pouvoir ici, quand il dit, j'ai le pouvoir de te crucifier, j'ai le pouvoir de te relâcher, j'ai l'autorité légale de te crucifier, j'ai le pouvoir légal de te crucifier, j'ai le pouvoir légal de te relâcher. Le mot utilisé ici, c'est exousia. Disons exousia. Donc le mot exousia signifie pouvoir légal. Le mot exousia signifie pouvoir juridique. Maintenant, quand Pilate a dit à Jésus, ne sais-tu pas que j'ai le pouvoir de te relâcher, j'ai le pouvoir de te crucifier? La réponse de Jésus-Christ a été, tu n'aurais sur moi aucun pouvoir s'il ne t'avait donné d'en haut. Maintenant, cette réalité est réconfortante. Le fait que Jésus-Christ lui ait dit, tu n'aurais sur moi aucune exousia s'il ne t'avait donné d'en haut. Cela veut dire que l'Éternel des armées détient tous les pouvoirs. L'Éternel des armées est détenteur de tous les pouvoirs. Tous les pouvoirs qui se manifestent dans ce monde, que ce soit le pouvoir intellectuel, que ce soit le pouvoir académique, que ce soit le pouvoir politique, que ce soit le pouvoir économique, il n'y a aucun pouvoir qui se manifeste dans ce monde qui ne tire pas son origine en dernière instance de l'Éternel des armées. Cela veut dire que l'Éternel a le contrôle de tous les pouvoirs. Disons gloire au nom de Jésus. Puisque l'Éternel a le contrôle de tous les pouvoirs, cela veut dire qu'aucune personne ne peut me toucher si l'Éternel ne leur accorde l'autorité. Il n'y a personne qui peut te toucher. Il n'y a personne qui peut te faire du mal. Il n'y a personne qui peut t'opprimer sans que le Seigneur ne lui accorde la permission. Et si le Seigneur lui accorde la permission, c'est que le Seigneur a un plan, le Seigneur a un projet, le Seigneur a un dessein qui est beaucoup plus élevé que la souffrance. Disons gloire au nom de Jésus. Donc le pouvoir, l'autorité légale, exousia signifie pouvoir, exousia signifie autorité légale, et l'Éternel est détenteur de tous les pouvoirs, il est détenteur de toute autorité, il est détenteur de toute puissance. Donc le pouvoir vient de l'Éternel, l'exousia vient de l'Éternel des armées. Un autre mot pour traduire, donc j'ai dit exousia c'est le pouvoir légal. Un autre mot pour traduire pouvoir légal, ou encore un synonyme de pouvoir légal, en réalité c'est autorité. Disons autorité. Donc en un mot, exousia signifie autorité. Disons autorité. Disons encore plus fort, autorité. Exousia signifie autorité. Maintenant, il faut dire l'autorité, c'est le droit d'utiliser le pouvoir. L'autorité, c'est le droit d'utiliser le pouvoir. Donc, laissez-moi expliquer un peu la différence entre l'autorité et le pouvoir. L'autorité, c'est le droit de faire, tandis que le pouvoir, c'est la capacité de faire. Je reprends. L'autorité, c'est le droit de faire, tandis que la capacité, l'autorité c'est le droit de faire, tandis que le pouvoir c'est la capacité de faire. Maintenant, vous pouvez avoir de l'autorité, sans avoir le pouvoir. Vous pouvez avoir le droit sans avoir la capacité. De la même manière, vous pouvez avoir le pouvoir et ne pas avoir l'autorité. Vous avez la capacité de le faire, mais vous n'avez pas le droit de le faire. Est-ce que ça va, chers amis? Donc, le croyant, en réalité, il a besoin du pouvoir et de l'autorité. Il en a besoin des deux. Est-ce que ça va? Donc, maintenant, ce matin, je vais me focaliser un peu sur l'autorité, mais je vous parlais un peu de la différence, un peu plus à la fin du message. Maintenant, parlons des sources d'autorité dans la vie du croyant. Il y a trois grandes sources d'autorité, ou encore mieux, trois grands agents d'autorité dans ce monde. Il y a trois grands agents d'autorité dans ce monde. Il y a trois personnes qui exercent de l'exousia dans ce monde, de l'autorité dans ce monde. La première personne qui exerce l'autorité dans ce monde, c'est Dieu lui-même. La première personne qui exerce l'autorité, cela veut dire qui a le droit de faire, c'est Dieu lui-même. Et l'autorité de Dieu est incontestée dans ce monde. L'autorité de Dieu est sans égale dans ce monde. L'autorité de Dieu est suprême dans ce monde. C'est ce que le psalmiste voulait dire dans le psaume 135. Regardez avec moi le psaume 135, le verset 6, un texte de la Bible qui parle de la souveraineté de Dieu. Un texte que j'aime beaucoup. Lisons ensemble. La Bible dit, tout ce que l'Éternel veut, il le fait. Dans les cieux et sur la terre, dans les mers et dans tous les abîmes. Tout ce que l'Éternel veut, il le fait. Dans les cieux et sur la terre, dans les mers et dans tous les abîmes. Maintenant, ça, c'est l'autorité suprême, c'est l'autorité absolue. Chers amis, écoutez ceci. Dieu peut faire ce qu'il veut, quand il veut, où il veut, avec qui il veut, et il n'a à rendre compte à personne. Je reprends. Dieu peut faire ce qu'il veut, quand il veut, où il veut, avec qui il veut, et il n'a à rendre compte à personne. Pourquoi? Parce qu'il est souverain. Quand on dit que Dieu est souverain, cela veut dire qu'il fait tout ce qu'il veut. C'est ce que nous venons de lire dans le texte. Le texte nous dit que Dieu est au-dessus, il est dans les cieux, il habite dans les cieux, et il fait tout ce qu'il veut, dans les cieux et sur la terre, dans les mers et dans tous les abîmes. Maintenant, vous pouvez vous poser la question. Maintenant, Pasteur Greg, ça c'est beaucoup d'autorité. Il semble que l'Éternel a beaucoup d'autorité. Quelle est la base de cette autorité? D'où vient cette autorité? Quelle est la source de l'autorité? Chers amis, la source de... La base de l'autorité de Dieu est impure. Donc, et puis, on était en train de prier pour elle. Alors qu'on était en train de prier pour elle, donc l'esprit d'adultère a fait surface. Vous savez qu'il y a quelque chose qui s'appelle l'esprit d'adultère. Donc la Bible en parle dans le livre d'Osée, que la Bible appelle également l'esprit de prostitution. Donc, alors qu'on était en train de prier pour elle, l'esprit d'adultère a fait surface. L'esprit d'adultère s'est présenté. Quand l'esprit d'adultère s'est présenté, nous avions dit à cette sœur-là, le seul moyen de se libérer de cet esprit d'adultère-là, c'est qu'il faut confesser en réalité les péchés qu'elle avait commis. Maintenant, elle a commencé à confesser ses péchés, etc. Elle a commencé à confesser ses péchés, ses cas d'adultère, l'un après l'autre. Et elle mentionnait des noms que nous ne connaissions pas. Mais après avoir fini, on a recommencé, on s'est remis au boulot, on a recommencé à prier pour elle. Donc, on a prié pour mademoiselle. Mais on a remarqué que l'esprit ne partait pas. Nous remarquions que l'esprit a tabac nos résistances. Alors là, on a pris une pause et on a demandé à la sœur, es-tu vraiment sûr d'avoir confessé tout ce que tu devais confesser? Et c'est à ce moment qu'elle a répondu. Donc, il y avait une liste de noms qu'elle avait confessé, mais dans cette liste, il y avait un nom qu'elle pensait qu'on pouvait reconnaître. Donc en réalité, au lieu d'utiliser le nom, elle avait décidé d'utiliser un surnom que nous ne serions pas en mesure de reconnaître. Chers amis, savez-vous que le démon savait à cause de cela qu'il avait un droit légal et refusait de partir. Donc en réalité, ce n'est qu'au moment qu'elle a confessé cet adultère par nom et non par surnom qu'on a prié et que le démon est parti. Cela veut dire que le démon savait qu'il avait un droit légal et refusait de laisser la vie de cette jeune femme. Voilà pourquoi la seule façon de nous assurer que l'ennemi, que notre vie soit libre de l'autorité du diable, que notre vie soit libre de la puissance du diable, que notre vie soit libre de l'exousia du diable, il faut mener une vie de confession. Chrétien qui est intelligent toute la journée, on va confesser. N'importe quoi font bagarre qui mal, immédiatement ou confesser ça devant l'Éternel pleinement. Si son mensonge ou pas dit son dégager. Ah, on va attendre ça maintenant là. Si son péché ou pas dit pied me glisser. Ou dit Seigneur, ou dit comme David, Seigneur, j'ai péché contre toi et contre toi seul et j'ai fait ce qui est mal à tes yeux. Maintenant, du moment que tu reconnais ton péché, du moment que tu reconnais ta faute, du moment que tu reconnais ta faille, maintenant, ou capable de venir devant mon Dieu, tu reçois le pardon. Maintenant, autorité que Satan, le diable, t'a sous la vie ou là, automatiquement le perdu au nom de Jésus. Alléluia. Donc, maintenant, donc, là, le premier agent d'autorité dans ce monde, c'est Dieu. Deuxièmement, c'est Satan. Et Satan a de l'autorité dans ce monde à cause de, a de l'autorité à cause de nos péchés. Donc le péché est la source d'autorité du diable. Il y a une troisième source d'autorité, ou encore mieux, un troisième agent d'autorité dans ce monde. Non seulement Dieu a de l'autorité, non seulement Satan a de l'autorité, mais gloire à Dieu, nous aussi les croyants, nous avons de l'autorité. Amen, alléluia. Les croyants ont aussi de l'autorité. En réalité, Jésus-Christ a fait deux choses pour nous par rapport à l'autorité. Dieu a fait deux choses pour nous. Jésus-Christ a fait deux choses pour nous par rapport à l'autorité, à la croix. Premièrement, il nous a délivrés de l'autorité du diable. Il nous a délivrés de l'autorité du diable. Remarquez ce que la Bible dit dans Colossiens chapitre 1er, les versets 13 et 14. Colossiens chapitre 1er, les versets 13 et 14. La Bible parlant de Jésus-Christ dit, ok, lisons ensemble. Il nous a délivrés de la puissance, il nous a délivrés de l'exousia des ténèbres et il nous a transformés.

his gloire. Donc le croyant n'a pas de choix. Mais nous, l'apôtre Paul nous dit, nous avons été délivrés de la puissance des ténèbres. Et voilà, chers amis, il nous a délivrés de la puissance des ténèbres. Et la Bible nous dit, et il nous a transportés dans le royaume de son Fils. Conséquemment, à la croix, Jésus-Christ a annulé tout droit légal que Satan le diable pourrait avoir sur notre vie. À la croix, tout vieux droit légal que Satan gagnait, eh bien, éliminez-le. Maintenant, bon, faut comprendre ça, chers amis. Il y a quelque chose. Avant de juger quelqu'un, avant de juger quelqu'un dans un tribunal, la première chose qu'il faut faire, c'est qu'il faut dresser un acte d'accusation. Ok? N'importe quoi juger un monde dans tribunal, la première chose qu'il faut faire, c'est qu'on a besoin qu'on morce au papier et puis qui écrit toute bagaille mal que monde a fait, toute façon que monde a violé la loi. Donc, avant de juger quelqu'un dans un tribunal, il faut dresser tout d'abord un acte d'accusation. En anglais, c'est ce qu'on appelle an indictment. They will ask, where is the indictment? Indictment, en anglais, c'est le document qui est présenté au tribunal, donc qui stipule toutes les offenses de la personne. Toute bagarre mal que nous avons fait est présentée dans un document, en anglais, qu'on appelle indictment. En français, qu'on appelle un acte d'accusation. Donc, cet acte d'accusation stipule toutes les offenses de la personne, stipule toutes les accusations qui ont été dressées contre la personne, il y aurait l'acte d'accusation. Et tous les malheurs qui arriveront à cette personne, à la fin du jugement, que cette personne soit mise en prison, que cette personne soit condamnée aux travaux forcés, que cette personne dans certains pays dans le monde soit fouettée ou exécutée, tout cela dépendra de ce qui est écrit dans l'acte d'accusation. Savez-vous, chers amis, que vous et moi, quand nous ne connaissions pas Jésus-Christ, il y avait contre nous, dans le ciel également, un acte d'accusation. Dans le ciel, quand nous ne connaissions pas Jésus-Christ, il y avait un indictment contre nous. Il y avait un acte d'accusation contre nous qui stipulait toutes les offenses que nous avions commises dans notre vie. Mais non seulement nos offenses, mais également les offenses de nos parents, les offenses de nos grands-parents, les offenses de nos ancêtres, nos offenses remontées, juste des offenses remontées à Adam même, le péché originel. Mais à la croix, qu'est-ce que Jésus-Christ a fait? Quand Jésus-Christ est mort à la croix, et quand nous avons accepté Jésus-Christ, et que la provision de la croix est devenue une réalité dans notre vie, ce que le ciel a fait, c'est qu'il a pris l'acte d'accusation, il l'a déchiré et il l'a cloué à la croix. Disons gloire! C'est ce que l'apôtre Paul nous dit dans Colossiens chapitre 2. Regardez avec moi Colossiens chapitre 2. C'est peut-être l'un de mes versets préférés dans la Bible. Colossiens chapitre 2, les versets 14 et 15. Dans les versets 14 et 15, la Bible dit, il a effacé l'acte dont les ordonnances nous condamnaient et qui subsistait contre nous. Et il l'a détruit en le clouant à la croix. Et ce que j'aime, c'est le verset suivant. Puisqu'il l'a fait et il l'a cloué à la croix, le prochain verset nous dit, conséquemment, puisque l'acte d'accusation a été brisé, a été détruit, a été éliminé à la croix, la Bible dit, il a dépouillé les dominations, les autorités, les a livrées publiquement en spectacle, en triomphant d'elles

a été cloué à la croix. Maintenant, je suis libre au nom de Jésus. Disons gloire. Maintenant, vous avez l'autorité pour parler au diable. Vous avez l'autorité de le dire. Sortez dans ma vie, sortez dans ma santé, sortez dans ma maison, sortez dans ma famille, sortez dans mes entreprises, sortez dans tout ça m'a fait. Parce que Kounyamba esclave ou encore, moi libéré, vous n'avez plus de pouvoir, vous n'avez plus de puissance, vous n'avez plus d'exoucie, vous n'avez plus d'autorité dans ma vie. Quand mon accusation a été clouée à la croix, l'acte d'accusation a été déchiré. Disons gloire au nom de Jésus. La première chose que Jésus-Christ a fait, c'est qu'il nous a délivrés de l'exousia de l'ennemi. Parce qu'il n'y a pas que Dieu seulement qui a l'exousia dans le monde, l'autorité dans le monde. Satan aussi a de l'autorité. Donc quand Jésus est mort à la croix, la première chose qu'il a fait, c'est qu'il nous a délivrés de l'autorité du diable. Il nous a délivrés de l'exousia du diable. Mais il a fait autre chose. Non seulement il nous a délivrés de l'autorité du diable, mais il a fait autre chose. Il nous a donné sa propre autorité. Non seulement Jésus-Christ nous a délivrés de l'autorité du diable, mais il nous a donné sa propre autorité. Remarquez ce que la Bible dit dans Matthieu chapitre 28, les versets 18 à 20. Quand Jésus-Christ s'apprêtait à partir et qu'il n'allait plus passer du temps avec les disciples, la Bible dit, s'étant approché, il parla aux disciples, et il dit, toute exousia, tout pouvoir m'a été donné dans les cieux et sur la terre. Et il continue plus loin, et il dit, allez, faites de toutes les nations des disciples. Tout pouvoir m'a été donné. Allez, faites des disciples. Tout pouvoir m'a été donné. Allez, faites des disciples. Tout pouvoir m'a été donné. En d'autres termes, allez avec mon pouvoir. Allez avec mon autorité. Allez avec ma puissance. Allez avec.

0: 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On a tout pouvoir, tout son besoin. Ou besoin pouvoir sous maladie ou gagnel. Ou besoin pouvoir sous diable ou gagnel. Ou besoin pouvoir sous tête charge ou gagnel. Ou besoin pouvoir, aïe aïe aïe. Dilode. Aïe aïe aïe. Levez-moi la dire gloire. L'esprit de force, c'est ça le vin fait dans la vie. L'esprit de force vient bon toute autorité. L'onction, ça vient sous toute autorité au besoin. Liba ou le moment. Nan moment, sous besoin, trois qui connaît avec maladie, esprit de force là-bas ou là. Sous besoin, trois qui connaît avec cancer, esprit de force là-bas ou là. Sous besoin, trois qui connaît avec pauvreté, esprit de force là-bas ou là. Disons gloire.
1: Alléluia.
0: Tout pouvoir m'a été donné. Maintenant, allez, faites de toutes les nations des disciples. Vous pouvez partir avec mon pouvoir. Vous pouvez aller avec mon pouvoir. Vous pouvez aller évangéliser avec mon pouvoir. Ou qu'elle prie avec malade avec mon pouvoir. Prêcher l'évangile avec mon pouvoir. M'pap quitte au pouvoir aller pour compte. Tu as mon autorité avec moi. Tu as ton autorité avec moi. Et remarquez, chers amis, que l'autorité que Jésus-Christ nous donne, chers amis, l'autorité qu'il nous donne n'est pas une autorité partielle. L'autorité que Jésus-Christ nous donne, c'est une autorité complète. C'est une autorité intégrale. C'est une autorité entière. Il a dit, tout pouvoir m'a été donné dans les cieux et sur la terre. Et puis, allez. Je ne vais pas parler de verset ça. Jésus-Christ a pouvoir dans le ciel. Il a pouvoir, il a également pouvoir sur la terre, le pouvoir sur la terre, et puis il dit bah, ça veut dire, le chrétien a parlé, il y a un impact qui fait même dans le ciel là. Aïe, aïe, aïe, aïe, aïe, aïe. Dans les lieux célestes, qu'on a un impact qui fait sur la terre, qu'on a un impact qui fait. Donc nous avons reçu tout pouvoir. Donc le texte, c'est très très fort. Remarquez, vous allez remarquer deux textes par rapport au commissionnement des disciples dans la Bible. Et dans les deux textes, on trouve ce qualificatif. Tout. Remarquez, il dit comme ça, tout pouvoir m'a été donné. L'Elphine dit tout pouvoir m'a été donné. Lisez avec moi dans Luc chapitre 9, verset 1er. Luc chapitre 9, verset 1er. Quand Jésus-Christ parlait aux disciples, quand il donc les commissionnait, lisons ensemble. La Bible dit Jésus, ayant assemblé les 12, leur donna quoi? La force et l'exousia, le pouvoir. Et puis, sur quelques démons. Sur certains démons, aïe aïe aïe, sur certains démons, sur quelques démons, sur les petits démons, sur les démons haïtiens, non, et il leur donna le pouvoir sur tous les démons, sur tous les démons. Ça veut dire quel que soit Bacat Palette, la choutelle, quelle que soit nationalité, il y a choutelle, quelle que soit Gratligue, il y a choutelle, quelle que soit Cotel, sorti choutelle, quelle que soit Yelvini, choutelle, il nous a donné le pouvoir sur tous les démons. Maintenant, remarquez ce que Jésus-Christ dit également par rapport à la maladie. Matthieu chapitre 10, le verset 1er. Matthieu chapitre 10, le verset 1er. Lisons ensemble. Matthieu chapitre 10, le verset 1er. Ok. Matthieu chapitre 10, le verset 1er. Lisons ensemble. Et il dit, et lorsqu'il appela les 12, il leur donna le pouvoir sur les esprits impurs pour les chasser et pour guérir quoi? Et pour guérir quoi? Aïe, aïe, aïe. Et pour guérir quoi? Et qui ça? Toute infirmité. Pour guérir quoi? Et quoi? Pour guérir quoi? Et quoi? Ça veut dire pouvoir que bon Dieu va nous en pas des maladies qui a campé devant. Que dit

0: gérer cette maladie. 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

applaudissements dans le lieu ça. Et corrébe ça d'abaya. Esprit de pouvoir. 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La prochaine fois, face aux maladies, dis-moi, lâche l'esprit de pouvoir contre vous. La prochaine fois, un germe vient attaquer. Dis, je relâche l'esprit de pouvoir. La prochaine fois, un virus vient attaquer. Dis, je relâche l'esprit de pouvoir. Le docteur a dit, il n'y a pas d'espoir. Dis, je relâche l'esprit de pouvoir. L'esprit de force. Au nom de Jésus, je vous ai donné tout pouvoir. Au nom de Jésus, dans les cieux et sur la terre. Sur tous les démons, sur toutes les maladies, sur toutes les infirmités. Au nom de Jésus de Nazareth. Commencez à célébrer, mon Dieu. Commencez à célébrer, mon Dieu. Quel que soit votre levez campé, remerciez mon Dieu pour pouvoir que là-bas, et ne déclarez pas nous à battre mes voix, ne déclarez pas nous à battre gloire, que l'esprit de force coule dans la vie au nom de Jésus, que l'esprit de force opère dans la vie. 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

soit irréversible. Il n'y a aucune maladie qui soit irréversible. Il n'y a aucune condition qui soit irréversible. Il n'y a aucune infirmité qui soit irréversible. Esprit de force à marcher sous fiel maladie. 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Par l'éternelle gloire. 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

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Vale l'évangile ou gué pour prêcher. Vale mission gué pour faire. Vale évangélisation gué pour faire. Vale esprit ou gué pour diriger. Vale chant gué pour chanter. Vale message ou gué pour prêcher. Comment on cal fait? Ou pas qu'à payer le luxe pour aller malade. Ou pas qu'à afford pour aller coucher sous cabane l'hôpital. Royaume n'a trois besoins. Le ciel trois besoins. Pour Dieu trois besoins. C'est ça qui fait le bon esprit de force. Pour camper contre toute maladie. La maladie a campé devant. Pour l'esprit de force paraître. L'infirmité a campé devant. Pour esprit de force paraître. Les cancers a campé devant. Esprit de force, glorifie ton nom. 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Il est parmi nous. Il est

0: Chers amis, ce matin, je vous ai parlé de l'esprit de force. Nous parler de l'esprit de force et nous parler de l'esprit de puissance. Mais la force dont il est question ici, la puissance dont il est question, l'est seulement disponible à mon qui bat Jésus-Christ la vie. L'œil dit, il leur a donné le pouvoir sur tous les démons, sur toute maladie et toute infirmité. Il s'agit des chrétiens, de ceux qui ont reçu le Saint-Esprit dans leur vie. C'est ça que fait matin là, pendant que nous avons terminé le service là, nous ne pouvons pas finir, ça ne pouvons pas accorder cette opportunité. Si on là, et on peut que jamais Jésus-Christ la vie, sous pour que jamais Jésus-Christ la vie, ou bien à un moment donné où tu bailles Jésus la vie, et puis, pour une raison pour l'autre, tu es écarté du chemin. Ou dit matin, Pasteur Greg, j'ai entendu parler de l'esprit de force, j'ai entendu parler de l'esprit de puissance, j'ai entendu parler de l'esprit d'autorité. Pasteur Greg, grâce à quoi parler? Puissance à quoi parler? Autorité, ça quoi parler? M'tare me gagne dans la vie. Pendant que tout est baissé dans la minute, ça. Peut-être là où dit, Pasteur Greg me senti que quelquefois m'a mené bataille là pour contre moi. Moi, pas de personne avec. Quelquefois, je me sens que je mène une bataille qui est au-delà de mes forces. Je me sens que ma bataille contre des ombres. On sait que de bagailles que je ne suis pas capable. Je me sens bloqué. Je fais tout ça que je suis capable humainement parlant. Mais je suis bloqué. Ah, ou besoin d'une force extraordinaire. Dans le pays qui a un pile monde, il y a servi à machine qui a un double différentiel. Le force naturelle machine n'a campé et puis rentrer double différentiel. Le Saint-Esprit est votre double différentiel. Ou besoin cet Esprit de Dieu ça dans la vie, ou besoin Jésus-Christ ça dans la vie. L'œil vini la boyon double différentiel. L'on pas capable encore, ou abjoigne une force qui au-delà, calée au-delà de tes forces. Et qui a permis de continuer.
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0: Nous voulons une opportunité, nous voulons prier pour vous. Quel que soit côté, vous levez les mains. Parce que nous devons prier pour vous. Si on a classé ça, ou diront ça, nous devons prier Jésus-Christ la vie. Ou bien je vais retourner dans la place, moi. Quel que soit côté, levez-moi. Quel que soit côté dans la congrégation, ça levez-moi. Parce que nous t'arrêtons prier pour lever le bien haut, pour me capabouel. Au nom de Jésus, lever le bien haut. OK? Pour me capabouel. Pasteur Greg, j'ai besoin de tout différentiel, ça, dans ma vie, au nom de Jésus. Au nom de Jésus. Quel que soit côté, ou même qui est online, qui a regardé la caillou, ou même qui t'a aimé. Cet esprit de Dieu, ça dans la vie. Si vous êtes en train de me regarder à la maison, vous aimeriez cet esprit de force dans votre vie. Donc là où vous êtes à la maison, donc vous pouvez vous tenir debout. Là où vous êtes, donc dans votre cuisine, en face de la radio, vous pouvez vous tenir debout. Et puis demandez, mon Dieu, pour cet esprit de Dieu capable de rentrer dans le cœur. Quel que soit côté où il y a la congrégation, il y a des personnes qui peuvent peut-être veulent donner leur vie au Seigneur, qui la caillent. En hostile répéter prière ça. Dis Seigneur Jésus, moi remercie parce qu'on parle avec aujourd'hui. Moi remercie parce que c'est l'esprit de force. Moi m'a dit pardon pour péché moi. Écris non moi dans le livre de vie pour le pas jamais effacer encore. Seigneur, permette que je sois capable de vivre en communion avec vous. Écris non moi dans le livre de vie pour le pas jamais effacer encore. Au nom de ton fils Jésus-Christ. Qui vient qui règne au siècle des siècles. Amen. Sous bas Jésus-Christ la vie. Donc, voyons texte pour nous. Rélez-nous dans 786, dans 786, 505, 1580. Et dis-nous qu'on bâille la vie à Jésus-Christ. Amen. Avant d'aller plus loin, nous voulons reconnaître les personnes qui nous visitent pour la première fois. Si c'est la première fois qu'on va visiter nous dans le tabernacle de gloire, juste lever, camper et nous t'arrêter, souhaiter la très bienvenue parmi nous. En nous bat l'éternel, nous bat l'éternel. Un bel applaudissement pour tout le monde qui a visité nous pour la première fois. Donc, la première fois visitez nous, on bat l'éternel un bel applaudissement au nom de Jésus. On longe et nous direction, on nous prie que l'esprit de force accompagne nous. Au nom de Jésus de Nazareth, Seigneur, nous te demandons que l'esprit de force puisse accompagner tes enfants. Que l'esprit de force capable de couvrir, capable de marcher avec eux. Au nom de Jésus. Ou même qui vient là, ou tellement important pour nous, ou tellement important pour nous, eh bien, nous gagnons salle que nous préparer rien que pour nous-mêmes. Donc, quel que soit Kotoye, la mode sortie, la rangée, Kotoye, et puis joindre avec une hoche de saillot pour capable aller, une salle que nous préparer pour vous, au nom de Jésus de Nazareth. Pendant que visiteurs a pas avancé, maintenant, nous allons honorer Dieu avec nos offrandes. Pendant que nous allons présenter offrande nous devant mon Dieu, n'a pas demandé mon Dieu que esprit de force les couvrit nous au nom de Jésus de Nazareth. Il est parmi nous, il est parmi nous au nom de Jésus. Hallelujah, hallelujah.

tes requêtes de prière au nom de Jésus. Mandez bon Dieu. Saoudane, mais pour bon Dieu, combattre pour moi. Songez que moi, ça c'est moi des victoires surnaturelles. Sortare mes forces, mon Dieu, agis pour moi. Sortare mes forces, mon Dieu, fais pour moi. Eh bien, écris-le pendant qu'on va méditer, offrande-nous. Au nom de Jésus de Nazareth. Alléluia.

offrande ou prêt, comment c'est balancé devant mon Dieu. Parce que mal prier sur nous. Le offrande ou prêt, comment c'est balancé. Il est l'esprit de grâce est parmi nous. Dieu de grâce et de miséricorde, au nom de Jésus-Christ. Nous bénissons les offrandes de ton peuple. Nous bénissons les offrandes de tes enfants. Au nom de Jésus de Nazareth. Manifeste ta puissance. Manifeste ta force. Manifeste ton autorité. Au nom de ton fils Jésus-Christ. Qui vient, qui règne. Au siècle des siècles. Amen.

0: Seigneur, qu'on l'acclame chaudement, notre papa, à la gloire de Dieu. Vous savez pourquoi vous êtes en train de l'acclamer? Vous savez pourquoi? C'est parce qu'il nous aime. Il nous aime tant, il nous nourrit de la meilleure production du pays. Il nous rassasie du miel du rocher, que son nom soit béni. À présent, nous vous demandons de vous mettre debout dans le but de mettre un terme à notre service à la gloire de Dieu. Tendre Père Céleste, que ton nom soit béni, que ton nom soit exalté, que ton nom soit magnifié, Seigneur. Merci de ce que tu nous as relevé, adorable Père. Et Seigneur, tu nous as mis très haut, Seigneur. Tu nous as donné l'autorité, non seulement l'autorité, tu nous as donné le pouvoir de marcher sur les serpents et les scorpions, Seigneur. Adorable Père, non seulement ça, Seigneur Dieu, tu nous as commandé d'aller et faire de toutes les nations des disciples en les baptisant au nom du Père et du Fils et du Saint-Esprit. Nous n'allons pas sortir tout seul, Seigneur Dieu, mais nous allons sortir tout en sachant que tu es avec nous, Seigneur Dieu. Toi qui as le pouvoir dans les cieux et sur la terre, Seigneur Dieu, tu nous as donné le pouvoir de marcher sur les serpents. Merci, Seigneur Dieu,
1: de ce que tu vas être
0: avec
1: bien.
0: Nous, que ton nom soit béni et exalté. Et nous prions ainsi dans le nom de ton Fils en Jésus-Christ, qui vit et qui règne au siècle des siècles. Amen, amen. Que la paix de notre Papa soit sur nous. Que la paix de notre Papa soit sur nous. Que sa grâce soit sur nous. Que sa grâce soit sur nous. Que l'esprit de force de notre Papa soit sur nous. Allez en paix, que je vous bénisse. Bon dimanche, bye bye.

ces fanatiques, les frères d'Ironet et la famille d'Ironet, vous avez levé le cap et vous dites amen. Yes. All right. Combien de monde là qui aime bon Dieu? Tout le monde qui aime bon Dieu, levez-moi. Parce que si vous ne traitez pas bon Dieu, bon Dieu pas d'abord, j'aime fort faveur. Nous d'accord. C'est musique ça, avant la famille de Ionet parler, Gren par Gren, nous chante musique ça qui dit, moi j'aime bon Dieu, c'est pas monde qui fait, moi j'aime. Bye bon Dieu, applaudissement. Yes. Et nous dit un grand merci avec Sony Sound. Est-ce que nous battons des bons sons? Ah, est-ce que nous battons des bons sons? Qui veut dire ça juste Miami pour venir battre nos sons ça? Nous pouvons chanter, moi, mais bon Dieu. Moi, je veux que chaque monde l'attende, mais chanter avec moi parce que bon Dieu bon. S'il n'est pas de bon, nous ne pouvons pas gagner toutes 12 familles là. Maman, papa fait 14. Amen.

0: pour la protection divine.
1: Présence bon Dieu.
0: Père, je te rends grâce car tes paroles dans ma vie sont esprit. Je te remercie, Seigneur, pour ta protection sur ma vie. Je me tiens sur ta parole et je confesse que tu es ma lumière et mon salut. De qui aurais-je peur? Tu es le soutien de ma vie, de qui aurais-je crainte? Quand des méchants s'avancent contre moi pour dévorer ma chair, ce sont mes persécuteurs et mes ennemis qui chancellent et tombent. Je refuse d'avoir peur du mal, car je sais que la main puissante de mon Dieu est sur moi et je suis plein de confiance au nom de Jésus. Je crois dans mon cœur et je confesse de ma bouche que je suis un enfant de Dieu et mon Père céleste ne permettra jamais à mes ennemis de toucher ma vie. Je déclare que je suis sous la plus haute protection, car la parole de Dieu me dit que ma vie est cachée avec Christ en Dieu dans les lieux célestes. Je me lève maintenant et je couvre ma vie ainsi que celle de ma famille dans le sang de Jésus. Je crois et je confesse que sous le sang de Jésus, le diable ne peut rien me faire. Parce que la parole de Dieu déclare que je l'ai vaincu à cause du sang de l'agneau et à cause de la parole de mon témoignage. Voilà pourquoi je confesse que mes ennemis sont vaincus par le sang de Jésus et que je suis plus que vainqueur au nom de Jésus. Je crois et je confesse que ma vie est entre les mains de Dieu. Alors je déclare que je suis intouchable, imbattable et que je suis indestructible. Aucune action de sorcellerie ne peut m'atteindre. Aucune action d'occultisme ne peut me toucher. Aucune œuvre du malin ne peut réussir dans ma vie. Je déclare nul et sans effet toute onde négative de haine et de jalousie dirigée contre moi au nom de Jésus. Je déclare en tant qu'enfant de Dieu que je suis une pierre vivante. Si l'ennemi tente de tomber sur moi, il se brise, et si je tombe sur lui, il est écrasé. Je confesse que quiconque se lève contre moi tombe sous mon pouvoir. Toute arme forgée contre moi est sans effet, et toute langue qui se lève en justice contre moi est condamnée au nom de Jésus. Je crois et je confesse que l'Éternel est mon berger. Même si je marche dans la vallée de l'ombre de la mort, je ne crains aucun mal car il est avec moi. Je déclare que je marche et vis en paix au nom de Jésus. Je me tiens sur la parole de Dieu maintenant et je prends autorité sur toute puissance de peur. Je les chasse de ma vie au nom de Jésus. Je crois et confesse que je n'ai peur de rien ni de personne. Et je ne crains aucune situation car je ne suis jamais tout seul, mais le Seigneur est avec moi. La parole déclare que Dieu est pour moi un refuge et un appui, un secours qui ne manque jamais dans la détresse. C'est pourquoi nous sommes sans crainte, même quand la terre est bouleversée et que les montagnes chancellent. Même au milieu des luttes et des combats, je sais que l'Éternel des armées est avec moi. Le Dieu d'Israël est pour moi une haute retraite. Je crois et je confesse que quand l'ennemi viendra comme un fleuve, le Saint-Esprit le mettra en fuite. Je déclare que mes ennemis viendront contre moi par un seul chemin, mais ils s'enfuiront par sept chemins. Alors je déclare que tous mes ennemis prennent fuite maintenant, au nom de Jésus. Père, je me tiens sur ta parole et déclare que par le pouvoir que tu m'as donné, je marche sur les serpents et sur les scorpions, ainsi que sur toute la puissance de l'ennemi, et rien, absolument rien ne pourra me nuire. Je crois et je confesse que je suis assis avec Jésus à la droite du Père, et mon Dieu a fait de tous mes ennemis mon marchepied, au nom de Jésus. Je confesse que mes ennemis sont maintenant dans la honte et ils ne peuvent m'approcher, car l'ange de l'Éternel campe autour de moi et me protège de tout danger. Je demeure sous l'abri du Très-Haut, je repose à l'ombre du Tout-Puissant. Je dis à l'Éternel mon refuge et ma forteresse, mon Dieu en qui je me confie. C'est lui qui me délivre du filet de l'oiseleur, de la peste et de ses ravages. Il me couvre de ses plumes et je trouve un refuge sous ses ailes. Sa fidélité est un bouclier et une cuirasse. Je ne craindrai ni les terreurs de la nuit, ni la flèche qui vole le jour, ni la peste qui marche dans les ténèbres, ni la contagion qui frappe en plein midi. Que 1000 tombent à mon côté et 10 000 à ma droite, je ne serai pas atteint au nom de Jésus. Je crois et je confesse que de mes yeux, je verrai le châtiment des méchants, car tu es mon refuge, ô Éternel, et je fais de toi ma haute retraite. Aucun malheur ne m'arrivera, aucun fléau n'approchera de ma maison, car tu ordonnes à tes anges de me garder dans toutes mes voies. Ils me portent sur les mains et mon pied ne peut heurter contre une pierre. Je marche sur le lion et sur l'aspic. Je foule le lionceau et le dragon au nom de Jésus. Puisque je t'aime, ô Éternel, tu me délivres et me protèges. Puisque je connais ton nom, je t'invoquerai et tu me répondras. Tu seras avec moi même dans la détresse. Tu me délivreras et tu me glorifieras. Tu me rassasiras de longs jours et tu me feras voir ton salut.

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Ce combat spirituel auquel nous faisons face n'est pas charnel. Ce n'est pas physique. Alors, par exemple, quand quelqu'un vous insulte, vous voulez le combattre. Comprenez que même les armes à utiliser ne sont pas charnelles ou physiques. C'est pourquoi aujourd'hui, nous avons beaucoup de problèmes dans nos familles. Quand nous voyons la manifestation physique, nous pensons que le combat est physique. Vous comprenez? Lorsque vous voyez votre partenaire, votre femme, votre frère, votre enfant ou votre voisin manifester négativement contre vous, vous manifestez aussi de même. Le combat auquel nous sommes affrontés n'est pas physique. Ce n'est pas charnel. C'est pourquoi vous perdez tout le temps. Pour détruire le travail du monde des ténèbres, le combat spirituel auquel nous sommes exposés, pour détruire les puissances des ténèbres, nous devons utiliser les armes spirituelles. Et ces armes spirituelles sont utilisées pour démolir la forteresse, démolir toutes sortes de forteresses. Connaissez-vous la forteresse de l'Afrique du Sud? Pigoterie. Qui savent ce que cela veut dire? C'est-à-dire, vous êtes cloué à ce que vous vous croyez. C'est ça, la forteresse de l'Afrique du Sud. C'est pourquoi les gens se vantent disant...

0: ne sont pas charnels, non. Et notre champ de bataille, notre champ de bataille, où est-il? C'est dans le domaine de la conscience. Comment l'ennemi fait cela? Il vous rend esclave dans votre conscience. Comprenez que c'était une déclaration publique que Jésus avait faite à la croix. Il l'avait désarmé. Satan et toutes ses autorités et ses esprits n'ont plus d'armes. Alors, comment s'engage-t-il dans le combat? À travers votre conscience. Comment? Numéro 1, vos imaginations. D'où vient l'imagination?
1: Alors?
0: Par exemple, vous dites en vous-même, cette sœur ne m'avait pas salué, elle ne m'aime pas. Qu'est-ce que cela? C'est là où beaucoup d'entre vous se retrouvaient. Vous ne mangez pas certaines choses, pensant que si vous mangez cela, vous rabaissez votre personnalité. C'est ça votre combat spirituel?
1: Alors?
0: Non, je ne peux pas manger ceci, pourquoi pas? Moi je mange, pourquoi pas vous? Pourquoi pas? Vous n'avez pas un problème d'allergie? Vous comprenez? D'où est-ce que Satan s'engage dans le combat? À travers? Savez-vous qu'il y a des gens ici qui se considèrent plus supérieurs que les autres? Est-ce que cela est vrai? C'est quoi ça? Est-ce que vous comprenez maintenant? C'est pourquoi, avec ce genre d'imagination, nous utilisons l'autorité spirituelle pour démolir cela de votre conscience. Ainsi, la personne fera face à la réalité. Vous voyez la personne se demander, pourquoi n'ai-je pas connu ceci avant? C'est parce que c'était un fief. Qu'est-ce qu'un fief? Commençons peut-être par là. Je pense que vous devez d'abord comprendre ce que c'est un fief, et puis je reviendrai. Un fief, c'est une forteresse. Connaissez-vous un château? D'accord, regardez. Voici un château. Et tout autour, il y a la forteresse pour faire quoi? Protéger le château. Alors, voici ce qui se passe. Tout ceci est votre conscience. Et autour de votre conscience, il y a la forteresse. Cela veut dire, quand il y a une attaque contre votre conscience, la forteresse s'élève. Pour faire quoi? Pour protéger votre conscience. C'est pourquoi vous ne changez pas. Ainsi, les armes spirituelles que Dieu donne, c'est pour détruire le fief. Pendant que vous êtes encore à l'intérieur protégé, la puissance des dieux vient détruire ce château afin que vous puissiez en sortir et recevoir de l'aide. Aussi longtemps que vous êtes encore là, il n'y aura pas d'aide. Aussitôt qu'on veut vous attaquer, vous êtes protégé. Alors que ce qui est protégé est faux, c'est ça le problème. Alors que ce que vous protégez appartient à Satan. Les imaginations que vous avez viennent de Satan. Voilà un fief que vous avez. Votre conscience et tout ce que vous pouvez vous imaginer n'est pas des dieux. Et là, voici déjà un problème. Votre raisonnement est aussi un champ de bataille. Raisonnement. Vos spéculations. Votre raisonnement, vos spéculations, vous comprenez? Vos arguments, dites à votre voisin, vos arguments sont votre forteresse. Il y a des gens ici à qui on ne peut rien dire. Aussitôt que vous commencez, ce sont des arguments. C'est une forteresse. Argument, c'est votre forteresse. Votre raisonnement. Voilà, nous raisonnons dans cette manière. Le vôtre va complètement dans un autre sens. C'est une forteresse. Et ça ne va vous profiter à rien aussi longtemps que vous raisonnez de cette manière. Jusqu'à ce que votre raisonnement sera détruit par les armes spirituelles.

0: Beaucoup d'entre vous, c'est le raisonnement, pas autre chose. Mais selon vous, vous pensez que votre raisonnement est correct. Dites à votre voisin, c'est ça votre erreur. Qui parmi nous ici peut dire que mon raisonnement n'est pas correct? Chacun pense que son raisonnement est correct. C'est une forteresse. Votre connaissance, c'est déjà une forteresse, dites à votre voisin. Parce que ce n'est pas une bonne connaissance, c'est une forteresse. Et sachez que juste cette connaissance, c'est un champ de bataille. Pour vous séparer de votre connaissance, pour une bonne connaissance, c'est une grâce. Vos pensées sont une forteresse. Par exemple, vous dites, je vais vaincre Satan. Il dit aussi, je vous attends calmement en vous. Dans tous ces domaines qui sont champs de bataille, lui avez-vous vaincu? Avez-vous démoli cela? Pouvez-vous connaître que cette pensée n'est pas de Dieu? Ça, c'est de Satan. Ça doit partir. Cette imagination que j'ai est fausse. Ce raisonnement que j'ai n'est pas correct. Par exemple, vous êtes sous mesure disciplinaire et dans votre raisonnement, vous posez des questions. Pourquoi moi? Cela n'est pas un bon raisonnement. Pourquoi ne pas réaliser que tout ce temps, je n'étais pas discipliné? C'est-à-dire quelque chose n'est pas correct avec moi. Je pense que j'ai commis une erreur. Mais au lieu de penser comme cela, qu'est-ce que vous faites? Non, c'est la jalousie. Quelqu'un est allé m'accuser. C'est pas vrai. C'est ça la forteresse de votre raisonnement. Dites à votre voisin. Et aussi longtemps que vous ne reconnaissez pas cela, votre vie ne va pas changer. Parce que toutes vos pensées sont dans ce château qui est protégé par la forteresse. Voici un bon exemple. Toutes les mauvaises pensées sont dans ce château et elles sont protégées. Il y a une barrière, une forteresse. Aussitôt que je veux vous aider, afin que ce qui est mauvais en vous puisse sortir, cette forteresse s'élève pour que je ne vous atteigne pas. C'est-à-dire, vous protégez ce qui est mauvais, et c'est ça un problème. Est-ce que vous comprenez? Les gens parlent toujours de moi. Non, c'est pas vrai. Ils ne parlent pas
1: quand
0: de vous.
1: Je suis abandonné, mal
0: combien de gens ici maintenant peuvent dire que j'ai compris là où j'ai commis l'erreur? J'étais en train d'aider Satan. Voilà. Quand vous êtes ouvert, cela ne veut pas nécessairement dire que Satan va vous attaquer. Non, Dieu est là pour vous protéger parce que vous êtes innocent. Vous êtes innocent. Mais observez quand vous êtes coupable. D'où viennent toutes ces défenses? Juste pour protéger ce qui est mauvais, vrai ou faux? Pourquoi ne vous posez-vous pas cette question? Comment étiez-vous sorti d'une mauvaise situation comme si c'est vous qui aviez raison? Alors que vous savez, vous n'êtes pas innocent. Comment? N'est-ce pas vrai? Que pensez-vous que cela peut être? Comment vous appelez cela? La forteresse. Parce que quand vous essayez de gagner contre le roi ici, ce sont vos pensées, vos imaginations, votre raisonnement. C'est ce que j'appelle votre roi. Il rentre vite dans son château, et quand il entre ce château, la forteresse est érigée. Alors quand vous vous approchez, les soldats vous diront, vous ne pouvez pas toucher notre roi. Laissez-le tranquille, laissez-le tranquille. Parce que cette forteresse, c'est déjà l'ennemi des dieux. Et ils sont en train de protéger ceux qui vous tuent. Et c'est comme cela que vous voyez les gens aller d'une église à une autre. Au lieu d'accepter la correction, ils préfèrent aller à une autre église. Vont-ils être aidés? Comprenez que le problème est dans votre conscience et vous amenez cela partout où vous allez. Même si vous chantez Hosanna, Hosanna, mais après avoir chanté, vous avez toujours la forteresse. La majorité des gens qui chantent ont une forteresse. Dans cette maison, je vais grandir laquelle? Vous devez d'abord être délivré pour que vous puissiez comprendre le message. Savez-vous pourquoi les gens ne comprennent pas? Vous pouvez seulement comprendre le message quand votre forteresse est détrônée. Laissez-moi vous poser cette question. N'êtes-vous pas l'un des gens, après avoir écouté le message, vous dirigez cela vers les autres, pas à vous-même? Comment? Vous refusez disant, ça c'est pour celui-là, ça c'est pour celui-là, et ça c'est pour l'autre-là, la forteresse. Après avoir écouté le message, vous paraphrasez cela pour que cela vous convienne. Pas prendre cela comme ça a été donné. Le diable bâtit le fief et la forteresse dans votre conscience. Si vous comprenez cela aujourd'hui, vous serez très libre comme un enfant de Dieu. Vous n'allez pas avoir peur de qui que ce soit, mais vous respectez tout le monde. Vous n'allez plus défendre vos erreurs, mais plutôt vous allez dire « je ne savais pas ceci ». Certaines personnes, aussitôt que vous voulez les corriger, vous faites face à la manifestation. Ce n'est pas que les gens vous haïssent. Ça, c'est la forteresse que vous êtes en train de protéger. Tous les représentants des dieux peuvent utiliser les armes spirituelles pour démolir la forteresse dans la vie des autres. Quel est l'objectif de cette forteresse? L'objectif de cette forteresse, c'est pour résister à la vérité de l'évangile. Dites à votre voisin, voyez-vous comment c'est dangereux? Posez-lui cette question. Quel est l'objectif de ce fief? Quel est l'objectif de cette forteresse? C'est pour tout simplement résister à l'évangile qui est la parole de Dieu. C'est ça l'objectif. Aussi longtemps que vous ne recevez pas la vérité, rien ne changera dans votre vie. Vous allez déclarer que vous êtes chrétien pendant que le diable dit que tout va bien, ma fille. Tout va bien, mon jeune homme. Voici 60 ans que vous êtes chrétien. Même le diable le sait que vous ne l'êtes pas. Parce que vous résistiez quoi? La vérité qui est la parole de Dieu. Qu'est-ce que la préjudice? Merci, asseyez-vous. C'est être en dessous de ce dont vous n'êtes pas au-dessus. Dites à votre voisin. C'est être en dessous de ce dont vous n'êtes pas au-dessus. La préjudice. Être en dessous de ce dont vous n'êtes pas au-dessus. En d'autres termes, si vous ne savez rien de cela, alors c'est sûr que ce n'est pas correct.
2: Alors,
0: vous comprenez? Si vous ne savez, alors vous êtes sûr que... Certaines personnes, aussitôt que vous voulez les corriger, vous faites face à la manifestation. Ce n'est pas que les gens vous haïssent, ça c'est la forteresse que vous êtes en train de protéger. Tous les représentants des dieux peuvent utiliser les armes spirituelles pour démolir la forteresse dans la vie des autres. Quel est l'objectif de cette forteresse? L'objectif de cette forteresse, c'est pour résister à la vérité de l'évangile. Dites à votre voisin, voyez-vous comment c'est dangereux? Posez-lui cette question. Quel est l'objectif de ce fief? Quel est l'objectif de cette forteresse? C'est pour tout simplement résister à l'évangile qui est la parole de Dieu. C'est ça l'objectif. Aussi longtemps que vous ne recevez pas la vérité, rien ne changera dans votre vie. Vous allez déclarer que vous êtes chrétien pendant que le diable dit que tout va bien, ma fille. Tout va bien, mon jeune homme. Voici 60 ans que vous êtes chrétien. Même le diable le sait que vous ne l'êtes pas. Parce que vous résistiez quoi? La vérité, qui est la parole de Dieu. Qu'est-ce que la préjudice? Merci, asseyez-vous. C'est être en dessous de ce dont vous n'êtes pas au-dessus. Dites à votre voisin. C'est être en dessous de ce dont vous n'êtes pas au-dessus. La préjudice, être en dessous de ce dont vous n'êtes pas au-dessus. En d'autres termes, si vous ne savez rien de cela, alors c'est sûr que ce n'est pas correct.
2: Alors?
0: Vous comprenez? Si vous ne savez, alors vous êtes sûr que... Parce que vous pensez que si c'était correct, vous devriez le savoir. C'est ça la préjudice. N'êtes-vous pas l'un de ce genre de personnes? Alors, comme l'idée ou l'initiative n'était pas venue de vous, ça doit être faux. C'est quelqu'un qui s'est déjà décidé. Et il vous dira, non, je me suis déjà décidé. Quand quelqu'un s'est déjà décidé, ce n'est pas le nombre de faits, même pas les preuves qu'on peut amener, même pas non plus la vérité qu'on peut amener, même pas les raisonnements possibles peuvent le changer. Il ne va pas accepter votre raisonnement. Les faits, les preuves, rien ne peut le changer. Seul, dites à votre voisin, seul, les armes spirituelles peuvent détruire la forteresse. Si vous vous engagez dans des arguments, vous ne cesserez de prendre des comprimés parce que vous aurez des maux de tête. Vous ne pouvez pas gagner, vous serez fâché tout le temps. Pourquoi ne comprenez-vous pas? C'est comme cela que certaines mamans cognent la tête de leurs enfants contre le mur. C'est une forteresse. Ce n'est pas physique. Comment? C'est une forteresse. C'est pourquoi certains hommes et femmes ne se comprennent pas dans leur maison, ils vont prendre de l'alcool. Je n'arrive pas à comprendre ma femme, alors je vais boire. Certains prennent la drogue. Ce sont seulement les armes spirituelles qui peuvent détruire la forteresse. La forteresse, c'est quelque chose qui aveugle la conscience de l'homme. Pour que la lumière de l'Évangile ne puisse pénétrer leur conscience. Tout simplement pour que la lumière de l'Évangile ne puisse pénétrer leur conscience. Quand vous rencontrez quelqu'un qui a la forteresse, c'est inutile de faire des arguments. La meilleure chose qu'il faut faire, c'est utiliser les armes spirituelles pour détruire le fief qui est dans la conscience de cet homme. Vous n'avez pas besoin de crier. Tenez-vous seulement. Et commencer à démanteler, démolir la forteresse qui est dans la conscience de cet homme, au nom de Jésus-Christ. C'est-à-dire, vous vous tenez comme ceci et vous réalisez que voilà, c'est une forteresse. Alors vous attaquez cette forteresse, dirigeant les missiles vers cette forteresse. C'est pourquoi certaines personnes disent que je vous ai prophète, c'est parce que la forteresse est en train de partir. Vous devez savoir ceci avant d'attaquer la forteresse. Jésus-Christ a déjà vaincu Satan et tous ses mauvais esprits et autorités, complètement et pour toujours. Vous n'avez pas besoin d'affronter une forteresse, mais plutôt la détruire. Beaucoup d'entre nous devrions être mieux dans la vie que ce que nous sommes maintenant, mais à cause de forteresses. Bien que vous êtes chrétien, mais cette forteresse est en vous. Oui?
3: Merci, monsieur. La forteresse peut-elle faire qu'une personne soit toujours isolée?
0: Exactement. Parce que c'est ce que vous pensez. C'est ça votre imagination. Voilà, personne ne me comprend. Et dans votre conscience, vous êtes une reine. Voilà. Ne vous approchez pas de moi. Et vous vous isolez. Même maintenant, vous avez cela. Au nom puissant de Jésus-Christ, toi, forteresse, qui amène la fausse imagination, qui lui fait penser qu'elle est plus que les autres. Tu lui fais penser qu'elle est plus que les autres. Sors d'elle, elle veut s'associer avec les enfants de Dieu. Elle va s'associer avec les enfants de Dieu. Elle va rester parmi les enfants de Dieu. Je vous avais dit, pouvez-vous voir ce que c'est la forteresse? La lutte que vous voyez, c'est ça la forteresse. Pouvez-vous voir? Elle ne veut pas partir. Voyez-vous cela? Alors dites-moi, dois-je avoir la lutte avec tout le monde? Non, je n'ai pas de temps. Comment? Je n'ai pas ce temps. Je me relaxe avec le Saint-Esprit de Dieu. Et voilà, c'est comme cela. Si je dois lutter avec celui-ci, avec celui-là, non, je ne peux pas. On ne discute pas avec la forteresse. Que dois-je faire? Démolir cela. Tout simplement parce que vous ne pouviez pas voir. Même celui qui parlait n'était plus elle. C'était une forteresse. Alors si j'avais dit non, la forteresse allait être très contente. Si je m'étais mis d'accord avec elle pour dire que non, tu peux t'isoler, la forteresse allait être contente qu'elle a gagné.
2: Je paye souvent la dîme, mais c'est comme si je ne faisais rien à cause de la pauvreté et des problèmes financiers que j'ai.
0: Des problèmes financiers? Alors comment pensez-vous que cela va changer si vous n'appliquez pas les principes qui vont vous libérer de cela?
2: Ça ne va pas s'arrêter.
0: Voyez-vous? Pouvez-vous continuer à vivre la vie de la prostitution parce que vous dites que vous n'avez pas d'argent?
2: Non.
0: Voyez-vous? Vous devez vous décider, n'est-ce pas?
2: Oui.
0: Cette histoire ne m'amène nulle part. C'est mieux que je me marie, n'est-ce pas? Est-ce que savez-vous pourquoi il y a la pauvreté dans votre famille? C'est dans toute la famille.
2: Oui. Oui, monsieur.
0: Comment?
2: Oui, c'est une malédiction.
0: Comment était mort votre père?
2: J'étais encore jeune. On m'avait dit que c'était une congestion cérébrale.
0: Et votre mère?
2: Ma mère est encore en vie.
0: Qu'est-ce qu'elle vous avait dit?
2: Elle m'avait dit que c'était une congestion cérébrale.
0: Que faisait votre père?
2: Il était un préfet.
0: D'une école?
2: Oui.
0: D'accord. Savez-vous qui avait tué votre père?
2: Non.
0: C'est votre tante.
2: Merci, monsieur.
0: Parce que maintenant vous le savez, elle est au village. C'était juste la jalousie.
2: Merci.
0: Ce que vous ne pouviez pas comprendre avant, vous allez le comprendre maintenant. Aviez-vous déjà eu une conversation avec elle?
2: Auparavant, nous étions en contact et elle venait deux fois nous rendre visite. Mais je l'évitais. Je ne savais pas pourquoi.
0: Voilà, ne fais rien. D'accord? C'était la sorcellerie. Elle avait aussi hérité cela.
2: Merci.
0: Quel est son nom?
2: Francine.
0: Je veux le nom africain.
2: Je ne connais pas.
0: Comment?
2: Je ne connais pas son nom africain.
0: Renoncez-le. Refusez-le maintenant.
2: Je renonce à l'esprit de Francine.
0: Voyez-vous?
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0: pouvez-vous maintenant croire que Dieu est dans ces lieux? Comment? Vous qui doutez.
5: Hein?
0: Vous qui doutez. Qu'est-ce qui vous fait croire? Parce que ce qui était invisible s'est manifesté dans le visible. C'est-à-dire, le doute qui y avait est parti, n'est-ce pas? Parlez, si vous comprenez cette langue. Voulez-vous manifester aussi?
6: Laissez ces enfants tranquilles. D'où venez-vous?
0: Viens ici. D'accord, quel est ton problème?
6: Hein? Laissez mon enfant.
0: Lequel?
6: Celle-ci.
0: Mais moi, je parlais à celle-ci. Pouvez-vous voir la manifestation de la colère sur sa face? Comment? Qu'est-ce qu'elle dit?
6: Je n'ai pas entendu. C'est de la même manière que le père est mort. Pourquoi nous exposez-vous? Vous savez quoi? Nous tuons leur père parce que nous voulons les utiliser.
0: Voyez-vous? Avez-vous compris? Ils ont tué le père pour qu'ils puissent utiliser la fille.
6: Hein? Vous nous embêtez.
0: Hein?
6: Vous nous embêtez.
0: Qui êtes-vous?
3: Ça fait un bout de temps que je ne voulais plus qu'elle vienne ici. Vous n'êtes pas gentil. Savez-vous que vous n'êtes pas gentil? Vous n'êtes pas gentil.
0: Je ne suis pas gentil.
3: Oui.
0: Pourquoi ne suis-je pas gentil?
3: Que lui faites-vous? Que lui faites-vous?
0: Que lui ai-je fait? Viens ici. Et toi aussi, de Limpopo, viens ici. D'où est-ce que tu viens? Toi?
3: Je viens de Davyton.
0: C'est-à-dire on te connaît à Davyton comme un homme fort. Pourquoi avais-tu tué son père? Si. Comment?
3: Qui êtes-vous pour dire cela?
0: Où est son père?
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0: 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Pouvez-vous voir, peuple?
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0: Quel est ton problème quand tu me vois?
6: Hein? Nous voulons qu'elle rentre chez ses parents. Nous voulons qu'elle rentre chez ses parents. Vous lui avez appris que rien ne vient de son père. Qui êtes-vous pour lui enseigner ça? Vous lui avez appris à ne plus aimer les hommes. Vous lui avez appris à ne plus aimer les hommes. Qui êtes-vous?
0: Alors tu veux qu'elle aime les hommes?
3: De les détester, c'est ce que j'ai dit.
0: Pourquoi les détester?
3: Parce que nous la voulons. Elle nous appartient.
0: D'accord, mais pourquoi ne l'avez-vous pas eue?
3: Chassez-la et vous verrez.
0: Tu me pointes du doigt? Tu me pointes du doigt? Tu me pointes du doigt? Sais-tu ce que tu es en train de faire?
6: Arrêtez de leur apprendre la vérité.
0: Avez-vous entendu cela? Mais où est le problème quand je leur dis la vérité?
3: Parce que maintenant, elle saura que c'est moi qui ai tué.
6: Les enfants ne sont pas supposés savoir ce qui est arrivé.
0: Ils ne doivent pas le savoir.
3: Pourquoi?
0: Pouvez-vous voir qu'ils se mettent en accord? Vous, les enfants, voyez-vous pourquoi vous ne connaissez pas certaines choses? C'est caché, c'est couvert. Ce que vous pouvez voir, c'est ce qui est superficiel. Pouvez-vous voir qu'ils sont en accord?
6: Nous sommes des tantes, mais vous êtes en train de nous exposer.
0: Moi, je parlais à cette fille.
6: Oui, parce que vous leur apprenez la vérité.
0: Le père de cette fille a été tué par sa tante.
6: Nous le savons.
7: Praise the Lord! 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
0: Regardez, écoutez, je fais mal selon vous, mais Jésus m'avait envoyé ici.
3: Pourquoi dites-vous tant de vérité? Pourquoi? Pourquoi dites-vous toutes ces choses? Pourquoi dites-vous la vérité? Pourquoi nous exposez-vous?
0: Je dois seulement dire un peu de vérité.
3: Même dans leur famille, ils le sauront maintenant. Celle-ci doit partir. Elle doit partir. Poumzile doit quitter cette église. Elle doit partir.
0: Elle ne peut pas partir, elle est mariée ici.
3: Elle va partir.
0: Hey, hey.
3: Ne dites pas cela.
0: D'accord, parle.

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0: exemple encore. Si nous t'apprenons à 17.
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0: 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Dieu veut augmenter la foi d'Abraham. Il voulait faire Abraham quitter l'autre étape pour le prendre à l'autre niveau. 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
0: 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Matthieu 6, verset 24. C'est le Seigneur Jésus même qui dit ça. Ou pas qu'à servir de maître à la foi. 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Dieu veut augmenter
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0: 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Message, depuis c'est la prière
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4: Levez-vous, levez-vous.

exaltez-nous, glorifiez-nous, glorifiez-nous, glorifiez-nous. Parce que tant que Jésus, ou c'est Emmanuel, ou c'est Jéhovah Sarah, ou c'est Jéhovah Nissi, ou c'est Elohim, ou c'est El Shaddai, que nous sommes capables de glorifier, capables de glorifier dans sa salle. Frappez-moi, ma bonne Dieu, toi. Alléluia. On a béni l'Éternel. Que tout ce qui est en moi bénisse son nom. Dans mon commandant, c'est pour louer.

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voudrons dédier ce petit instant à toutes les familles du monde. Invoquez la gloire de celui qui remet encore les cœurs ensemble. Nous voulons invoquer le Père de toutes les familles du monde, afin que sa puissance et sa gloire restaurent encore des foyers ternis, là où la division a visité les âmes, là où la séparation est en train d'être vécue dans les ménages. Nous allons penser à tous ceux qui ont arrêté de s'aimer. Alléluia. Kolwa pesa kabomo ya zongi salusu bolingo. 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Ba balani ba komali susu moto moko azongisa par le miracle de l'unité. Que le Seigneur agisse dans toutes les familles du monde entier. Parce que la cellule de base de la nation a été sérieusement visitée par le destructeur. Nous voulons que le Seigneur se penche encore dans ses 90 glorieux avec son cœur paternel plein d'amour. Poison qui s'est soumis à Messi Kamoko. Mingi bakabwana, batika la kaka elembo. Namiso na bato, namiso na eklesia, balobito so balani to sala koboni. Mama tika lo wana pona kobate lo beban. Parce que le papa est parti. Il est allé trouver refuge ailleurs. Et les enfants qui ne trouvent plus leur compte cherchent à descendre dans la rue destructrice. Nous voulons invoquer ce Père éternel qui est plein d'amour et qui remet encore les cœurs ensemble. Qu'il amène la perfection là où la division a régné dans nos familles. Le bananzambe kolo kanisi langai pe. Kanisa libota langai. Kanisa wepai koka uke kota kizongi sa susu bolingo. Pour que tout rayonne encore de nouveau. Que tout renaisse encore. Que tout reparte encore à zéro dans un élan glorieux d'amour. Alléluia. Likonzi abomo inabiso zani. Alléluia. Que chacun porte en soi toute sa famille et son foyer. Car nous voulons nous présenter devant le trône de celui qui restaure toutes choses. Poison que celle-ci tout kimia, Essengo, Bolingo, Bomoko, Katina Mabota, et Katina Ekolo Nabiso. Alléluia. Basso, Totelema, Totondane Essengo, Peto Sepela.

chez notre famille. Que tu sois le fondement demain sur lequel seront bâties toutes les familles de la RDC, toutes les familles du monde. Restaure nos familles, restaure nos groupes, restaure nos églises, Seigneur, par l'unité de l'Esprit que tu souffles le matin, Seigneur.

Jacob, Seigneur, par l'unité. Toi le Père de toutes tes familles, nous te prions comme le Fils nous a appris à prier en disant notre Père. Oh oui, notre Père, nous te prions que tu reviennes.

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0: 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Malgré qu'il t'a quilbité. Parce que force, il était épuisé.
1: Quand je suis abandonné, maltraité, découragé, humilié, j'écoute toujours.
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C'est le sceau de Dieu. C'est le sceau de Dieu. C'est la parole de Dieu. Et puis toi, c'est l'accomplissement de Dieu. 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

0: 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Le psaume 29 pas dit comment la voix de Dieu se manifeste. La voix de l'Éternel retentit sur les eaux. Le Dieu de gloire fait gronder le tonnerre. L'Éternel est sur des grandes eaux. La voix de l'Éternel est puissante. La voix de l'Éternel brise les cèdres du Liban. Il les fait bondir comme des veaux. Et le Liban et le Syrien comme des jeunes buffes. La voix de l'Éternel fait jaillir des flammes de feu. La voix de l'Éternel fait trembler le désert. La voix de l'Éternel fait enfanter les biches. Elle dépouille les forêts. Dans son palais, tout s'écrit. La voix de Dieu n'est pas un son. La voix de Dieu n'est pas un bruit. La voix de Dieu, c'est Dieu en action. C'est Dieu incarné. C'est Dieu au milieu de nous. Ce matin, cet après-midi, Dieu va parler à votre place. 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Le bon Dieu parler, c'est l'éternité qui descend. La voix de Dieu est puissante. La voix de Dieu est majestueuse. La voix de Dieu brise les cèdres. Elle brise les cèdres du Liban. Il les fait bondir comme des veaux. Et le Liban et les sillons comme des jeunes buffes. La voix de Dieu fait trembler le désert. Et elle fait trembler le désert de Kadès. 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La voix de Dieu envahit le monde. La voix de Dieu saisit le cosmos. La voix de Dieu renvoyait Césarienne. La voix de Dieu chasse la stérilité. La voix de Dieu guérit. 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

0: Ainsi parle l'Éternel des armées. 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Et puis, moi attendez, peuple là, qui a récité Psaume 27, qui a dit parole ça. L'Éternel est ma lumière et mon salut. De qui aurais-je crainte? L'Éternel est le soutien de ma vie. De qui aurais-je peur? Quand les méchants s'avancent contre moi pour dévorer ma chair, ce sont mes persécuteurs et mes ennemis qui chancellent et tombent. Si une armée se campait contre moi, ça va passer. Mon cœur, ça va passer. Je serai, mon cœur n'aurait aucune crainte. Si une guerre s'élevait contre moi, je serai malgré cela plein de confiance. Je demande une chose que je désire ardemment. Je voudrais habiter toute ma vie dans la maison de l'Éternel. Un, pour contempler sa magnificence, pour admirer son Saint-Temple. Car il me protégera dans son tabernacle au jour du malheur. Il me cachera sous l'abri de sa tente. Il me lèvera sur un rocher. Et déjà, ma tête s'élève sur mes ennemis qui m'entourent. 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
1: Quand je suis abandonné, maltraité, découragé, humilié, j'écoute toujours
0: Psaume 34. Je bénirai l'Éternel en tout temps. Sa louange sera toujours. Que mon âme se glorifie. Que les malheureux se écoutent et se réjouissent. Exaltez avec moi l'Éternel. Célébrons tous son nom. J'ai cherché l'Éternel. Ça passe. Et il m'a répondu. Il m'a délivré de toutes mes frayeurs. Quand on tourne vers lui les regards, on est rayonnant de joie. Et le visage ne se couvre pas de honte. Mais déclarer, ça que t'as mal fort triste là, il va tourner joie pour vous. 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

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Et le visage ne se couvre pas de honte. 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
0: 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Verset 15, ainsi vous parle. 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Ça dit là, ainsi vous parle. Et pas parole pam, c'est parole mon Dieu qu'on y a. Ainsi vous parle l'Éternel, ne craignez point et ne vous effrayez point devant cette multitude nombreuse, car ce ne sera pas vous. Nous parlons ça. L'église a ouvert la Bible avec moi avant d'aller. Verset 15. Ça veut dire ce ne sera pas vous qui combattrez, ce sera Dieu. 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Le peuple n'a rien fait dans ça. Maintenant, qui raison spirituelle parole ça? Il y a des combats, vous voyez? Bon Dieu, pas plutôt entrer dans le combat. 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
0: 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Ainsi, vous parle l'Éternel. Numéro 1, message là est positif. Répétez, le message est positif. Et pas vous-même qui prend la bataille. Pas peur. Numéro 2, c'est pas vous-même qui prend le combat. Numéro 3, c'est moi qui vais combattre. Le message est positif. Maintenant, qui n'a ce message ça? Ce message, c'est la garantie de notre victoire. On nous dit victoire. 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Mais la garantie de cette victoire, tenez ça bien. Tenez ça bien pour nous aller. Dans toute l'église à clé à ça. C'est la garantie de notre victoire. Et victoire ça. Il n'y a pas expérience. Ce n'est pas votre expérience. Ce n'est pas connaissance. Ce n'est même pas votre présence. Qui garantit victoire, nous, c'est notre confiance en Dieu. Ce n'est pas connaissance. Ce n'est pas expérience. Ce n'est pas expertise. Ce n'est pas connaissance. Mais c'est qui ça lié? C'est confiance. Nous gagnons. Non. 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C'est la garantie de notre victoire. Et cette garantie n'est pas liée à notre expérience, à notre connaissance, à notre expertise, mais ni à notre présence, mais elle est uniquement liée à notre confiance en Dieu. Qui s'est passé? La foi est une ferme des choses et une démonstration. Ça crée de confiance là. Grand pile mon mal comprendre ça. Confiance n'est pas la foi, mais la foi est confiance. Pourquoi pas ça au début? La foi vient de ce qu'on entend. Et ce qu'on entend vient de la parole de Dieu. Et qu'est-ce que la confiance? La confiance, c'est se mettre d'accord sur tous les principes. Les bons dieux disent non, pas font pas faire. Ou bien on va gagner la foi, on va gagner confiance en mon Dieu. Confiance veut dire m'accepter tout ça qu'a privé comme s'il était douce. Il va durer longtemps, bientôt la suspendre. La foi amène Dieu vers nous. La confiance nous amène vers Dieu. La foi amène Dieu vers nous. La confiance nous amène vers Dieu. L'homme qui a confiance avec mon Dieu, il va marcher main dans la main avec elle. Nous ne pouvons pas la gagner. Il est à gauche ou à gauche, ou il est à droite, il est à droite, ou devant, devant. La confiance, c'est marcher avec Dieu, les yeux fermés. Lorsqu'il y a confiance en mon Dieu, il n'y a pas rien qui ébranle. Il n'y a pas de monde qui vient raconter son distraction liée. Quittez les yeux sur mon Dieu. Et le monde qui ne va jamais expérimenter maladie, problème, ou pas qui grandeur mon Dieu. C'est maladie, c'est souffrance, c'est humiliation qui font qu'on écoute mon Dieu. Le bon Dieu dit ainsi parle, l'Éternel là, il résout le problème déjà. Maintenant, il va demander à monsieur pour venir jouer partition par eux. Demain matin, le Dieu va descendre, il va faire une feuille de route là. Ça va le faire, il va tendre un buscade là pour eux. Quand il va lier les Moabites avec les Ammonites, il va mettre tête ensemble pour détruire les Maronites. Demain matin, nous allons faire une coalition ça. Et maintenant là, pasteur Odig, lorsque vous confiance en mon Dieu, vous marchez selon la parole de Dieu. Et il y a un mensonge, pardonnez-moi, pour ne pas tellement déranger. Ne pas courir de même. Il a dit, parce qu'on doit aller trop loin. Mais il y a un récital de mauvais goût. Il va nous l'église, il fait nous connaître que la foi est son sixième sens. La foi n'est pas le sixième sens. Ne pas faire un cadeau ça, et puis toute l'église a répété, la foi est le sixième sens. La foi n'est pas le sixième sens. La foi est un corps spirituel en réserve. Pourquoi? 2 Corinthiens chapitre 5, verset 7. Nous ne marchons pas par la vue, mais nous marchons par la foi. Si nous marchons par la foi, c'est que la foi a des pieds, c'est que la foi a des mains, c'est que la foi a des têtes, c'est que la foi a des yeux, c'est qu'elle a des oreilles. Nous ne pouvons pas dire la foi son sixième sens, et pas seulement ouais, mais la foi a des mains. Lorsque tes mains ne valent pas quelque chose, mais il y a la main de Dieu.

0: La foi qui a changé sang. Et la foi renvoyer cancer. La foi est notre messagère de victoire. Je vais déranger ça net. Je vais prendre un petit niveau ça. Les théologiens vont scandaliser. Je vais dire, vous allez trop loin. Je vais dire, c'est allié. Nous allons mettre la foi dans le sixième sens. Citez-moi les cinq sens de la vie. On a les cinq sens de la vie. Lui, la vie, l'odorat, le goût et le toucher. Nous ne pouvons pas mettre la foi dans le sens. La foi, c'est un corps spirituel. Son par la foi. Son backup lié. Moi, j'ai un pied en réserve. Là où s'arrêtent mes pieds naturels, là commencent mes pieds de la foi. Côté main naturel, me camper et puis main la foi, marcher. Côté yeux la foi, me baka ouais. 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Mais yeux la foi, ouais. 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
0: 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On nous dit la foi. 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Lorsqu'il y a la foi, mais ça le fait. La foi, il faut passer de la honte à la gloire. Numéro 1. La foi te fait passer de la honte à la gloire. Numéro 2. La foi te fait passer de la pauvreté à la prospérité. Numéro 3. La foi te fait passer de l'indignité à la dignité. Numéro 4. La foi te fait passer de l'invisibilité à la visibilité. C'est-à-dire, il n'y a pas de visible pour nous. 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
0: Numéro 1. La foi te fait passer, comment? De la honte à la gloire. Numéro 2. La foi te fait passer de la pauvreté à la prospérité. Numéro 3. La foi te fait passer, comment? De l'invisible, de l'invisibilité à la visibilité. Quatrièmement, la foi te fait passer de l'indignité à la dignité. Et enfin, la foi te fait passer de l'inconnu au connu. 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Et m'a dit l'église à ça. sans la foi, il est impossible de lui être agréable. Josaphat, par les paroles diplomatiques, il n'est pas lié à la diplomatie terrestre, il n'est pas lié à la diplomatie humaine, mais il est lié à la diplomatie céleste. 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